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1: Il est 7h sur les ondes de Radio Tunis, Chaîne Inter, un flash de l'actualité. Bonjour, l'incendie de Jbal Boulmen à Bago s'est embrasé. Les flammes continuent de se propager pour le 7e jour consécutif. Le commissaire régional au développement agricole de Siliane, Jamel Fachichi, a déclaré que le feu continue de progresser en direction de la zone de Balota Aïn Boussadia. Il a révélé que le feu s'est approché de plusieurs habitations et qu'une dizaine de familles ont été évacuées hier soir. La première édition du salon de la rentrée scolaire Back to School se tient à partir d'aujourd'hui et jusqu'au 5 septembre au siège de l'Utica. Le salon propose une offre diversifiée, comprenant notamment des fournitures scolaires, des livres, des jeux éducatifs, des plateformes d'apprentissage en ligne et des solutions de technologie éducative. La SNCFT a lancé hier l'opération de vente des abonnements scolaires et universitaires pour les réseaux de Tunis et du Sahel au titre de la nouvelle rentrée. Ce dispositif de mobilité de proximité s'adresse également aux stagiaires inscrits dans les centres de la formation professionnelle. La SNCFT annonce également le gel des tarifs de l'année dernière et l'introduction des facilités de paiement pour soutenir le pouvoir d'achat des familles ayant des enfants scolarisés. Ces familles peuvent solliciter un étalement par un paiement échelonné en plusieurs traites mensuelles. La Banque centrale a dévoilé hier les conditions et les modalités d'octroi et de traitement des demandes des crédits sur l'honneur. Cette démarche s'inscrit dans le cadre de l'application du décret-loi du 23 juillet 2026. Ce nouveau dispositif entrera en vigueur le 1er octobre 2026. Il impose aux banques de mettre en place une plateforme numérique pour le dépôt obligatoire des demandes de prêt ou de financement sur l'honneur. Chaque plateforme doit enregistrer la date et l'heure précise du dépôt. Cet enregistrement numérique servira de preuve incontestable pour établir l'ordre de priorité des dossiers. L'Instance nationale de sécurité sanitaire des produits alimentaires a confirmé la potabilité de l'eau distribuée par la SONED. Elle a affirmé que cette eau est conforme aux normes sanitaires en vigueur et ne présente aucun risque sur le plan bactériologique. Dans le monde, escalade de tensions au Moyen-Orient. L'Iran a attaqué ce matin des bases militaires des États-Unis dans le Golfe en réponse à une salve de frappe américaine contre des cibles en Iran. Les gardiens de la révolution ont revendiqué des attaques contre des bases militaires américaines en Jordanie, en Irak et à Bahreïn. Et Trump avait prévenu que si Téhéran ripostait aux attaques américaines, elle sera de nouveau frappée bien plus durement et plus fort. Il avait assuré cependant que les États-Unis avaient un contrôle quasi total du détroit d'Hormuz et que l'économie iranienne était en train de s'effondrer complètement. Le génocide à huis clos se poursuit dans la bande de Gaza malgré le cessez-le-feu entré en vigueur en octobre 2025. Des frappes aériennes israéliennes ont fait au moins 5 martyrs palestiniens au cours des dernières heures. 3 des martyrs ont été tués dans une frappe de drone qui a atteint leur véhicule. Et en Cisjordanie occupée, le programme alimentaire des Nations Unies a annoncé devoir réduire de moitié son aide alimentaire en raison du manque de financement. Il a précisé qu'il ne pourra plus venir en aide qu'à 200 000 personnes, alors que les besoins alimentaires dans le territoire ont plus que doublé en 2 ans. Voilà, je vous retrouve à 8h pour d'autres nouvelles en bref. Restez à l'écoute.

Il est 7 heures. Tunis est déjà debout. Les moteurs, les klaxons, les voix, les portes qu'on claque, les rues qui remplissent la journée. Et tout commence avec son volume habituel. Alors pendant quelques minutes, on va faire exactement l'inverse. Ne rien accélérer, ne rien expliquer, laisser un peu d'espace entre deux bruits. Eric Satie arrive au milieu de la ville, presque à contretemps. Quelques notes et soudain la matinée respire autrement, pas pour fuir Tunis, pour l'écouter différemment. Il est 7h09, la ville se réveille, nous on commence doucement sur RTCI.

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Chet Baker, I waited for you. Et avant la rumeur, avant que la rue ne reprenne toute sa place, il y a peut-être encore quelques minutes dans votre jardin, un café parfait ou un thé légèrement amer. Les travaux éternels de l'autre côté de la fenêtre. Quelque chose qui cuit à la cuisine et face à cette agitation dont on ne sait jamais probablement quelque chose. La maison se réveille ou peut-être pas. Peut-être qu'elle dort encore et que vous êtes simplement là à regarder le matin arriver sans lui demander quoi que ce soit. Avez-vous déjà observé un lever du jour sur une route du Nord, c'était peut-être aujourd'hui, cette lumière qui ne cherche pas à faire spectacle, elle avance doucement sur les collines, les arbres, les maisons encore fermées. On va rester un peu là, après, on passe à Chet Baker, I waited for you.

C'était Chet Baker pour continuer dans la douceur ce matin de septembre 2026. Il est déjà l'automne, mais c'est l'été en automne, hein, comme on dit. Alors, pour continuer en musique, on va passer du côté de Nina Simone, Black is the Color. Et juste après, on va jeter un œil sur les éphémérides du 2 septembre. À tout de suite.

7h25, et on a dit aujourd'hui qu'on s'offrait le luxe de la douceur, donc même nos éphémérides, on va y aller doucement, pas pour empiler les anniversaires et les catastrophes, mais pour voir ce qu'un jour comme celui-ci, 1-2 septembre, a laissé derrière lui. Alors, on commence très tôt, hein, on commence dans le 17e siècle, 2 septembre 66, Londres commence à brûler, une des plus grandes catastrophe de cette capitale, le feu part d'une boulangerie de Pudding Lane et pendant plusieurs jours traverse la ville. Des milliers de maisons disparaissent et Londres est méconnaissable. Trois siècles et quelques années plus tard, le 2 septembre 45, c'est une autre image. Et c'est dans la baie de Tokyo, à bord du cuirassé américain Missouri, le Japon signe sa capitulation. La Seconde Guerre mondiale est officiellement terminée et ce même 2 septembre 1945, de l'autre bout de l'Asie, Ho Chi Minh proclame l'indépendance du Vietnam. Une date, deux histoires qui commencent après la guerre. Mais le 2 septembre, heureusement, ne parle pas uniquement de politique et de bataille. En 64, naît à Beyrouth Keanu Reeves, hein, ce grand personnage du cinéma, de la musique. Voilà, il est encore là. Et puis, une des images positives dans le monde du showbiz américain, hein, il reste quand même d'une simplicité déconcertante. En 66, à Costa Cos, au Mexique, naît Salma Hayek, deux visages que le cinéma allait beaucoup plus tard déposer dans nos mémoires. Et puis il y a un homme qui nous intéresse particulièrement aujourd'hui, le 2 septembre 73, disparaissait J.R.R. Tolkien. Vous connaissez probablement son nom, vous connaissez peut-être surtout ses livres, hein, Le Comité, Les Hobbits, Gandalf, les elfes, le monde Mordor, et vous connaissez bien sûr le Seigneur des Anneaux qui l'a encore plus popularisé, même s'il était très connu de la communauté sci-fi du monde entier. Mais Tolkien n'était pas simplement l'écrivain qui a inventé la Terre du Milieu, c'était un philologue, un amoureux des langues. Il faisait quelque chose d'assez extraordinaire, il inventait des langues avant même d'inventer certains des mondes qui allaient les accueillir, comme le Kenya, le Sindarin. Donc des grammaires, des sonorités, des histoires anciennes, des mots qui avaient leurs propres racines. Et c'est donc un des auteurs les plus difficiles à traduire, hein, parce que ce n'était pas de l'anglais. Et chez Tolkien, la langue n'était pas seulement un moyen de parler, elle avait une mémoire, une musique, une civilisation derrière elle. Alors peut-être c'est pour ça que ces livres ont continué à vivre, parce qu'on n'y entre pas seulement par une histoire, on y entre par une langue, par un nom, par une sonorité. Un monde entier peut parfois tenir dans quelques syllabes. En 2014, on retrouve au fond de l'Arctique l'épave Erebus, l'un des navires de l'expédition Franklin, disparu 170 ans auparavant. Une chose perdue sous la glace, retrouvée un matin. Encore une histoire de mémoire. Et puis voilà, le 2 septembre est là. Tolkien est parti il y a 53 ans. Londres a brûlé il y a 360 ans. La guerre s'est officiellement terminée il y a 24 ans, et pourtant ce matin, toutes ces choses existent encore quelque part dans un livre, une image, une langue, une ville et notre mémoire. Alors, avant que Tunis ne monte vraiment le sang, avant les voitures, les travaux, les téléphones, les rendez-vous, gardons encore quelques secondes pour nous. Il est 7h29, 2 septembre, on écoute Nougaro, le cinéma.

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1: C'était Léo Ferré. On quitte un peu les écorchés vifs pour nous déplacer vers ce matin d'Axel Red. Très belle chanson et suivie de la chanson du film Les choses de la vie qui est composée par Philippe Sardes et avec la voix de Michel Piccoli. Alors on écoute Axel Red, puis Les choses de la vie, et après un petit coup d'œil du côté de la météo à 7h45 exactement.

0: La version instrumentale de cette composition d'Éric Sardes pour les choses de la vie. Les paroles, c'est ce soir, nous sommes septembre et j'ai fermé ma chambre. Le soleil n'y entrera plus. Ça peut être un fantasme pour beaucoup en ce moment avec cette chaleur. Allez, on passe à la météo.
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0: Pour commencer cette journée, un petit tour par le ciel. Ce mercredi 2 septembre, la chaleur s'installe sur la Tunisie, mais pas partout de la même manière. À Tunis, comptez autour de 25 degrés ce matin, puis jusqu'à 38 degrés dans l'après-midi. Le ciel sera plutôt dégagé, parfois légèrement voilé. Sur le littoral, l'air sera un peu plus doux, 33 degrés à Naples, 34 à Sousse, 32 à Monastir, 33 à Mahdé et autour de 34 à Sfax. Et dans le nord-ouest, on monte davantage, hein, 39 à Béja et Zarouen et jusqu'à 41 degrés à Jendouba. Donc on fait attention aussi à notre comportement hein, par rapport aux incendies quand il fait si chaud. Dans le centre-ouest, le soleil partagera parfois

Et avec quelques orages possibles dans le centre-ouest. Voilà pour le temps qu'il fera aujourd'hui. Donc rien de très surprenant. Un soleil généreux, la chaleur aussi. Alors bon, si on a le choix, on commence très très très doucement cette journée. On continue avec un classique hein, qu'on aime bien sur RTCI le matin. Vous nous en excuserez, Dalida, une femme à 40 ans, suivie de Lou Reed, A Perfect Day. C'est tout ce que je vous souhaite.

0: Mesdames, messieurs, bonjour. Voici Focus Enfant avec Maurice Schiff.
1: Bonjour Rafev, bonjour à tous les petits citoyens tunisiens.
0: On parle protection et on continue avec l'école, on continue toujours avec la rentrée scolaire. Et cette fois, j'ai envie de vous poser une question sur les mesures que l'école et les parents peuvent-ils mettre en place pour assurer la sécurité des enfants à l'école et surtout sur le chemin de l'école.
1: Absolument. L'école n'est pas uniquement un espace d'apprentissage, mais c'est aussi un espace de protection. Les enfants qui sont à l'école sont protégés par rapport à tous les dangers de la rue, par rapport à toutes les situations d'exploitation. C'est pour ça qu'on a très peur quand un enfant abandonne le système éducatif. C'est cet espace républicain où l'État, avec tous ses moyens, va intervenir, pas uniquement à travers le ministère de l'Éducation, mais à travers toutes ces institutions.

0: pour apporter un environnement favorable pour un développement équilibré de chaque enfant sans discrimination. Alors oui, qui sécurise le chemin entre la maison et l'école?
1: L'école, oui.
0: Malheureusement, les choses ne sont pas claires chez nous. Dans beaucoup de pays, la question a été tranchée et ce sont les autorités locales qui veillent à sécuriser le chemin entre la maison et l'école.
1: Et
0: Ça veut
1: chez
0: dire,
1: nous?
0: entre parenthèses, les municipalités.
1: Ouais.
0: Chez nous, les choses ne sont pas claires. La responsabilité du ministère de l'Éducation s'arrête au mur de l'enceinte des institutions
1: Éducative.
0: éducatives. Ce qui se passe devant les écoles, devant les collèges, devant le lycée n'est plus de ressort du ministère de
1: Qui
0: l'Éducation.
1: en est responsable alors?
0: Le ministère de l'Intérieur sécurise les villes en général, pas en particulier l'école, ni le chemin entre les maisons et l'école pour les enfants. On le voit, ces dysfonctionnements. Pourquoi? Par exemple, quand vous voyez des institutions qui font concurrence à l'école, qui s'installent juste à côté de l'école, tous ces publinettes, tous ces cafés, tous ces petits espaces qui sont très attractifs pour les enfants et qui essayent de les détourner de leur école et de leurs préoccupations premières qui devraient rester. Alors, qui donne les autorisations? Eh bien, ce sont les autorités locales qui donnent les autorisations d'installation. Alors, il s'agit de la responsabilité de tous. Mais il faut qu'il y ait une stratégie pour déterminer les responsabilités de chacun et une répartition pour savoir qui est responsable. Aujourd'hui, tout le monde est responsable, mais personne, en fait, parce que les rôles ne sont pas correctement répartis entre les uns et les autres. Une attention particulière, c'est l'obligation pour chaque espace éducatif de mettre en place une association de parents d'élèves. C'est fondamental qu'on y retourne
1: Ouais.
0: pour qu'on ne soit pas en conflit avec l'école, mais que la famille travaille avec l'école
1: Bien
0: pour
1: sûr,
0: améliorer
1: oui.
0: d'abord les conditions de travail des enfants à l'intérieur de l'école, mais aussi pour améliorer l'environnement de tous les espaces éducatifs. Tous ensemble, on y arrivera.
1: Merci beaucoup, Mouassif. Excellente journée, à demain.
0: À demain.
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On va se transporter hein, du New York de Lou Reed vers le soleil, le ciel de Paris. Et puis, juste avant les news, nous aurons le vrai du faux de Donny Hachet, suivi par les news de 8h. Et nous, on se retrouve juste après. À tout de suite.

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0: Bonjour. L'alimentation est un domaine où l'on rencontre beaucoup d'idées toutes faites, de légendes, de mythes qui se propagent et s'ancrent dans les mentalités. Elles proviennent parfois d'arguments inventés par les industriels de l'agroalimentaire pour réussir à vendre les produits. Faisons le point, ce qu'il en est vraiment. Certaines personnes pensent qu'il faut manger de la viande ou du poisson à tous les repas. Alors vrai ou faux? Eh bien, c'est faux. Inutile de consommer viande ou poisson tous les jours, et encore moins midi et soir. De toutes les façons, avec la flambée des prix, ce n'est guère envisageable. Troquez-les donc contre des protéines végétales de façon régulière. Mettez au menu légumes secs, légumineuses, céréales complètes, en alternance avec du poisson et de la viande. Mais, sauf si vous êtes végétarien ou vegan, n'éliminez pas complètement la viande et le poisson, qui contiennent tous des acides aminés essentiels dont ont besoin les muscles et le système immunitaire. Bonne journée. 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
1: Il est 8h sur les ondes de Radio Tunis, Chaîne Inter, un flash de l'actualité. Bonjour, l'incendie de Jebel Boulmen à Bago s'est embrasé. Le commissaire régional au développement agricole de Silienne, Jemel Fachichi, a déclaré que les efforts se poursuivent pour circonscrire le feu qui continue de progresser en direction de la zone de Ballota à Aïn Boussardia, à la frontière avec le gouvernorat de Kairouan. Des avions militaires ont été mobilisés pour éteindre certains foyers difficiles d'accès par voie terrestre. Jemel Fachichi a révélé que le feu s'est approché de plusieurs habitations et qu'une dizaines de familles ont été évacuées hier soir. L'incendie a déjà provoqué la destruction d'une habitation et la mort de plusieurs animaux sauvages. D'après les premières estimations, la superficie touchée par les flammes pourrait dépasser les 2000 hectares de couverts forestiers. Le ministère de l'Éducation annonce l'ouverture de la plateforme numérique pour l'inscription en ligne aux foyers et aux cantines scolaires et pour bénéficier de la bourse scolaire au profit des élèves pour la nouvelle année scolaire. Le département affirme que tous les parents d'élèves des cycles du collège et du secondaire intéressés peuvent s'inscrire en ligne à partir de demain 3 septembre via la plateforme viescolaire.education.tn. La Banque centrale a dévoilé les conditions et les modalités d'octroi et de traitement des demandes des crédits sur l'honneur. Cette démarche s'inscrit dans le cadre de l'application du décret-loi du 23 juillet. Ainsi, la circulaire à destination des établissements bancaires impose à chaque banque de créer une plateforme numérique exclusive à partir du 1er octobre 2026 pour le dépôt obligatoire des demandes de prêt ou de financement sur l'honneur. L'Instance nationale de sécurité sanitaire des produits alimentaires a confirmé la potabilité de l'eau distribuée par la Sonette. Elle a affirmé que cette eau est conforme aux normes sanitaires en vigueur et ne présente aucun risque sur le plan bactériologique. L'Instance a également rappelé que cette eau fait l'objet de contrôles périodiques réguliers et que les mesures nécessaires sont prises en cas de besoin. Et dans le monde, escalade de tensions au Moyen-Orient, l'Iran a attaqué ce matin des bases militaires des États-Unis dans le Golfe en réponse à une salve de frappe américaine contre des cibles en Iran. Les gardiens de la révolution ont revendiqué des attaques contre des bases militaires américaines en Jordanie, en Irak et à Bahreïn. L'agence d'État iranienne Tasnim a affirmé que les forces iraniennes ont visé les installations radar et les points de rassemblement des forces américaines sur la base aérienne de Sheikh Issa à Bahreïn. Les gardiens de la révolution ont également annoncé avoir mené une attaque coordonnée de missiles et de drones sur les bases américaines d'Erbil. Plus tôt, le CENTCOM avait annoncé avoir achevé sa salve de frappe contre des infrastructures militaires iraniennes. Il a précisé que des sites de défense aérienne, des systèmes de radar ou encore des installations maritimes ont été visés. Sport, la Tunisie a remporté hier 3 nouvelles médailles aux Jeux méditerranéens de Taranto en Italie, grâce notamment au doublé réalisé par Mawa Bouzayani et Habda sur le 3000 mètres steeple féminin. Plus tôt, l'équipage tunisien composé de Mohamed Kaimi et Khadija Kaimi avait décroché la médaille de bronze du couple mixte poids léger. Grâce à ses performances, le bilan tunisien aux Jeux méditerranéens s'élève désormais à 3 médailles d'or, 7 médailles d'argent et 12 médailles de bronze, soit 22 médailles au total. Voilà, ne quittez pas, l'actualité revient dans une heure.

0: C'est le temps maintenant du point sport de ce 2 septembre et comme d'habitude avec Nourdine Hafsi. Bonjour.
1: Bonjour Amina.
0: Alors, la délégation tunisienne aux Jeux méditerranéens.
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0: Donc la délégation tunisienne aux Jeux méditerranéens de Toronto, Taranto en Italie.
1: Moi, oui, oui, Taranto, oui.
0: Remporte cette nouvelle médaille, n'est-ce pas?
1: C'est la plus belle moisson quotidienne depuis le début des Jeux pour la délégation tunisienne. Alors dans l'ordre, on commence par l'athlétisme où Marwa Bouzaïani a remporté hier soir le 3000 mètres steeple en 9 minutes 4 secondes 28 centièmes, établissant un record de la compétition. Sa coéquipière Rihab Dahri a obtenu l'argent en se classant deuxième. Au 5000 mètres, Mohamed Amin Jinewi a décroché l'argent. C'est la première fois que Jinewi court sur cette distance. Il sera aligné ce soir sur le 3000 mètres steeple, sa spécialité. En haltérophilie, Kerem Benhania, en 75 kilos, a remporté deux médailles. Une en argent à l'arraché et jeté, et une en bronze, une en argent à l'arraché, une en bronze à l'épaulé jeté. En handball, la sélection tunisienne a raté une belle aubaine pour remporter l'or, puisqu'elle a été battue en finale par l'Italie 23-25. Pourtant, nos handballeuses avaient battu les Italiennes lors des matchs éliminatoires par 25-22. En aviron, deux couples mixtes formés par Khadija Krimi et Selma Zawedi, ce couple a obtenu le bronze. Au total, au cours de cette journée donc, du 1er septembre, la délégation tunisienne a obtenu 7 médailles, dont une en or, 4 en argent et 2 en bronze. Au tableau général des médailles, la Tunisie est classée 13e. Elle compte 24 médailles, 3 en or, 9 en argent et 12 en bronze. À la première place, nous trouvons l'Italie, le pays organisateur, avec 187 médailles, dont 63 en or, 65 en argent et 59 en bronze. Les Italiens sont assurés de remporter une nouvelle fois les Jeux méditerranéens. Ce sera pour la 15e fois donc, que les Italiens s'imposent dans ces Jeux méditerranéens.
0: Alors ce mercredi, c'est l'avant-dernière journée des Jeux et les sportifs tunisiens seront donc engagés dans trois disciplines, n'est-ce pas?
1: Oui, ce sont les karatékas qui commenceront les qualifications à partir de 9h avec Esra Bentayib en plus de poids de plus de 68 kg. Puis, ça sera au tour de Ryan Razouani en moins 84 kg. En haltérophilie, et à partir de 17h, en 110 kg, Ayman Besh participera également aux éliminatoires. Et après, on attend beaucoup de cette compétition de l'athlétisme, ça sera le 3000 mètres steeple, donc à 17h avec la finale, où il y aura deux Tunisiens, Mohamed Amin Jinewi, donc qui médaille d'argent hier au 5000 mètres, donc la course 5000 mètres, et son coéquipier, Ahmed El Jaziri, voilà pour la participation tunisienne avant cette dernière journée qui aura lieu demain avec la cérémonie finale.
0: Alors, on passe au football maintenant avec les quatre clubs tunisiens engagés en Coupe africaine qui débutent ce week-end leur participation au premier tour éliminatoire.
1: Alors, quels sont ces clubs, ces quatre clubs? Il s'agit du club africain, le champion sortant, et son dauphin, l'Espérance sportive de Tunis, qui participe à la Ligue des champions d'Afrique, le club sportif faxien et l'Espérance sportive de Zarzis, qui prennent part à la Coupe de la CAF. Le premier tour aller se déroule donc à partir du vendredi 4 septembre. Ce sont les Zarzisiens qui ouvrent le bal après-demain à 15h30 en accueillant Sa Taïb Mhiri de Sfax. En match aller, l'équipe sénégalaise de Diambars Football Club. Le lendemain et à 16h, le club sportif sfaxien qui s'est envolé hier pour le Nigeria sera l'hôte du club nigérian Shooting Stars. En Ligue des Champions, le club africain recevra au Stade Hamadi Agrib de Rades le samedi 6 septembre à 19h, Djoliba du Mali. Les autorités ont permis au club africain donc, de vendre de 30 000 billets pour ce match. L'Espérance sportive de Tunis est exempte de ce tour. Elle effectuera son entrée au deuxième tour en affrontant le vainqueur du premier tour opposant Swihli de Libye à Klimani Seti de Zanzibar. Il y a également la Ligue des champions d'Afrique dames. Eh bien, celle-ci, elle se déroule dans un autre format, c'est-à-dire dans un tournoi zonal. Eh bien, elle a commencé hier pour l'Afrique du Nord à Tunis avec la participation de 4 clubs, Aqbou d'Algérie, Massar d'Égypte, Fatah Rabat du Maroc et l'Association sportive féminine de Sousse. Eh bien, la sportive féminine de Sousse, franchement, elle a chuté lourdement face sur la pelouse de Zuiten, face à Massar d'Égypte, en s'inclinant par 9-0. C'est de l'apprentissage, franchement, ils ont bien fait de participer. C'est comme ça que ça commence, qu'on finit par prendre donc de l'expérience dans ce genre de compétition. De son côté, le club marocain, le FUS, a battu Aqbou au Stade Hedi Naifer du Bardo par 4-0.
0: Et donc le tirage au sort du championnat de Tunisie de football de Ligue 2 va se dérouler aujourd'hui.
1: Cette cérémonie a été prévue initialement à la salle des conférences de la direction nationale de l'arbitrage au siège de la Fédération tunisienne de football. Se déroulera finalement à midi, donc aujourd'hui dans un hôtel de la banlieue nord. Comme la saison passée, il y aura deux groupes de 14 clubs chacun. Les équipes terminant en tête accèdent directement en Ligue 1. Les deuxièmes et troisièmes donc disputent un barrage. Le vainqueur final décrochera son ascension en Ligue 1, c'est-à-dire qu'il y aura, comme l'année dernière, trois équipes de la Ligue 2 en Ligue 1 la saison prochaine. La première journée du championnat de Tunis de football de Ligue 2 est prévue pour le samedi 19 septembre.
0: Écoutez, ainsi s'achève notre point sport de ce mercredi 2 septembre. Nous disons Hafsi, merci. On se retrouve à la même heure.
1: Merci.
0: Samedi.
1: Merci.
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C'était Chewing Gum, pardon, voix hypnotique de la chanteuse de Vendredi sur Mer, 8h25, on continue notre Morning Zen, toujours avec la même équipe, Emine Arzouz derrière le micro, Tardishi à la réalisation et Sofiane Benjamin à la conception web. On revient un peu à la douceur avec laquelle nous avons commencé à 7h, mais non, ah là on se réveille un petit peu, Françoise Hardy, Noir sur Blanc, le morceau phare de son dernier album, suivi de Wax Taylor. Nous, on se retrouve juste après.

C'était Come With Me de Wax Taylor. Et là, on passe à notre minute, positive. Il paraît qu'il faut rester positif, comme si la positivité était une discipline olympique. Elle est un petit peu en ce moment. Sourire au réveil, voir le verre à moitié plein et remercier la vie, même quand elle vient de nous envoyer un verre à la figure. Bah non. On peut être positif sans être naïf, reconnaître que le monde part parfois en vrille et décider malgré tout de ne pas lui laisser le dernier mot. Il y a des gens qui tiennent la porte à quelqu'un derrière eux. Bah, j'aimerais bien les croiser un peu plus. Ceux qui appellent juste pour prendre des nouvelles, ceux qui font leur travail correctement, même quand personne ne regarde, ceux qui prêtent une oreille sans transformer votre problème en concours de malheur. Ce n'est pas spectaculaire. Ça ne fera probablement jamais la une, hein, quelqu'un qui ne vous klaxonne pas dessus dans le feu rouge en vous poussant à être contre les règles quand même de la circulation. Mais c'est peut-être justement ça le positif, ces petites résistances ordinaires à la brutalité ambiante, à la sauvagerie. Pas besoin de repeindre le monde en rose, il suffit parfois de ne pas contribuer au gris. Une minute positive, donc pas pour nier ce qui va mal, juste pour rappeler qu'au milieu du bruit, il reste encore des gens qui choisissent d'être corrects. Et franchement, par le temps qui court, c'est déjà pas mal. Et ça, elle en parlait déjà, Enzo, juste quelqu'un de bien. Ça, c'est une belle, beau programme pour la journée. Soyons quelqu'un de bien, on sera le quelqu'un de bien de quelqu'un. Voilà.

C'était Alain Bachung qui essaye d'imaginer de quoi rêve Madame. Alors, mesdames, si vous étiez à l'écoute, hein, vous nous direz si elle a fait, s'il est allé dans le mille ou pas. 8h42 minutes, on continue avec une très belle chanson de Benjamin Biolay. Comment est ta peine, hein, une chanson écolo, légèrement désespérée, mais très, très, très belle, qui sera suivie juste après par notre capsule J'aime la Tunisie. Et après, bien sûr, il y aura d'autres surprises musicales. À tout de suite.

Mathieu Chédid qui nous fait battre le cœur avec M. 8h55 minutes. Nous arrivons à la fin de notre deuxième heure, mais on vous accompagne jusqu'à 10h, juste après les nouvelles de la rédaction de 8h pile. Hein, 8h pile, toujours la même équipe. Emine Azos derrière le micro, Tarek Dessy à la réalisation, Sofiane Benjim à la conception web. Et juste avant les nouvelles. Hein, qui s'annonce jamais très très très bonne. Allez, on passe à Pomme, sans toi.

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1: Il est 9h sur les ondes de Radio Tunis, chaîne Inter, un flash de l'actualité. Bonjour, le ministère du Commerce assure que la crise d'approvisionnement en eau minérale est en voie de résolution. Le directeur de l'Observatoire national de l'approvisionnement et des prix au ministère du Commerce, Amjad Abelsi, a indiqué que depuis vendredi dernier, le département a injecté d'importantes quantités d'eau minérale embouteillée sur le marché. Amjad Abelsi a assuré que cette intervention exceptionnelle se poursuivra la semaine prochaine. Il a souligné qu'à ce rythme, le marché devrait progressivement retrouver un approvisionnement normal. L'eau de la Sonède, une alternative viable à l'eau minérale. Aïd Abouzi est chef du département des analyses physico-chimiques au laboratoire central de la Sonède, a assuré que l'eau de la Sonède est parfaitement propre à la consommation et qu'il n'est pas nécessaire de la faire bouillir. Elle a insisté sur le fait que l'eau de la Sonède contient également des sels minéraux, du sodium et du potassium. Le PDG de la Société nationale de distribution des pétroles, Khaled Betin, a affirmé que la Tunisie dispose d'un stock de carburant qui couvre 30 jours de consommation. Il a précisé que ce stock est renouvelé régulièrement, les quantités consommées étant compensées par de nouvelles cargaisons et opérations d'importation. Les accidents de la route continuent de faire plus de morts malgré la baisse de leur nombre. Les chiffres arrêtés au 31 août révèlent que depuis le début de l'année et jusqu'au 31 août, les accidents de la circulation ont baissé de près de 18% par rapport aux 8 premiers mois de 2025. En revanche, le nombre de personnes tuées a augmenté d'un peu plus de 9% depuis le début de l'année, soit 75 décès de plus qu'en 2025. Actualité dans le monde, escalade de tensions au Moyen-Orient. L'Iran a annoncé avoir attaqué ce matin des cibles militaires américaines aux Émirats, au Koweït et à Bahreïn. L'Iran a déjà revendiqué dans la nuit des frappes sur des objectifs américains en Jordanie et au Kurdistan irakien. La presse koweïtienne rapporte qu'une attaque de drones iraniens a provoqué ce matin un incendie dans un complexe résidentiel de la capitale koweïtienne. Et plus tôt dans la journée d'hier, Donald Trump avait promis de frapper l'Iran beaucoup plus durement en cas de riposte aux dernières frappes américaines. Il a averti que l'attaque menée hier était déjà d'une grande ampleur et qu'en cas de troisième séquence de représailles, l'Iran pourrait être totalement anéanti en tant que pays. Donald Trump a parallèlement affirmé qu'une opération encore plus importante contre l'Iran restait envisageable. Sur le plan politique, le président iranien a affirmé que Téhéran était disposé à revenir immédiatement au respect du mémorandum conclu en juin si Washington respectait de nouveau ses propres engagements. Sport, la Tunisie a remporté de nouvelles médailles aux Jeux méditerranéens de Taranto en Italie grâce aux deux podiums remportés sur le 3000 mètres steeple féminin et la médaille de bronze en aviron. Le bilan tunisien aux Jeux donc s'élève désormais à 22 médailles, 3 médailles d'or, 7 médailles d'argent et 12 médailles de bronze. Voilà, ne quittez pas, l'actualité revient dans une heure.

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2: Alors, c'était Arthur H avec la boxeuse amoureuse pour commencer cette dernière heure de notre Morning Zen 09-09. Hein, pour ceux qui aiment les chiffres, hein, on parlera de ça tout à l'heure à 9h15, ça sera le moment de l'horoscopus, notre horoscope auquel personne ne croit, mais qui intéresse tout le monde. Et avant ça, on revient au monde du jazz, un très très beau morceau qui est la bande son de Ascenseur pour l'échafaud par Miles Davis, qui a été enregistré en live en regardant le film. Ça, c'est de la bande son quand même. Ascenseur pour l'échafaud par Miles Davis.

9h14 minutes, Miles Davis nous accompagne dans notre horoscopus. Personne n'y croit, mais ça intéresse tout le monde. Alors on y va. Et j'espère que ça vous fera, voilà, de bons conseils. On commence bien sûr avec les têtus, les béliers. Vous avez envie d'aller vite, mais pour une fois, allez-y. Mais regardez quand même où vous mettez les pieds. Les taureaux, une bonne surprise pourrait arriver là où vous ne l'attendez pas. Hein, c'est pas mal ça. Comme quoi, la vie, c'est parfois faire les choses correctement. Les gémeaux, une conversation peut changer l'ambiance de votre journée. Parlez, écoutez et évitez juste de répondre vu à tout le monde. Cancer, aujourd'hui vous avez le droit de penser un peu à vous. Ce n'est pas de l'égoïsme, c'est de l'entretien courant. Les lions, voilà, vous attirez les regards, profitez-en, mais laissez aussi un peu de lumière aux autres. Ah là là, les lions, les vierges. Perfectionniste, tout ne sera pas parfaitement organisé malheureusement et étonnamment, le monde devrait survivre. Les balances, maintenant une décision se précise, faites confiance à votre instinct, il a parfois de meilleures idées que votre liste de pour et contre. Les scorpions, les colériques, vous voyez clair dans le jeu des autres, pas besoin de tout commenter, parfois. Savoir suffit. Les Sagittaires, une envie de bouger, de sortir, de changer d'air. Écoutez-la, même une petite escapade peut vous faire beaucoup de bien. Les Capricornes, maintenant, une journée efficace vous attend, mais gardez 5 minutes pour respirer. Même les machines ont besoin d'une pause. Les Verseaux, votre idée du jour pourrait surprendre. Tant mieux, les bonnes idées ne demandent pas toujours la permission. Et enfin, nos chers Poissons, un peu de douceur ne fait jamais de mal, surtout quand elle vient de vous et pas d'une citation Pinterest. Alors, on continue en musique, on passe chez les Italiennes. Senza un perché. Ça sera Nada suivi de Patti Pravo, la bambola, et on se retrouve juste après.

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C'était Oscar Anton qui rêve avec nous d'un monde nouveau. 9h25 minutes en votre compagnie. Alors on continue avec un groupe, un autre groupe français très parigot, mais qui impressionne toujours par ses paroles. On va écouter tout de suite 1000 vagues par Feu Chatterton et après on va au Brésil pour changer d'air.

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C'était Julien Doré avec toutes les femmes de ta vie. Il est exactement 9h42 minutes moins 15 secondes. Alors, c'est l'heure alors de regarder un peu le monde, d'aller jeter un regard sur le monde. D'ailleurs, ailleurs, on expérimente, on tente, on se trompe aussi. Et parfois, ça donne des idées qui mériteraient de voyager jusqu'en Tunisie. Au Japon, par exemple, des villes cherchent de nouvelles façons de réduire les incivilités dans les espaces publics. Je ne savais pas que ça existait encore au Japon. Donc, rien de spectaculaire, hein, des choses très simples, une campagne très simple de prévention et surtout l'idée que respecter un lieu collectif, c'est aussi respecter ceux qui l'utilisent. Chez nous, entre les déchets jetés n'importe où, les espaces publics parfois malmenés, les transports en commun où déjà sont délabrés, mais aussi on casse les portes, on casse les fenêtres, voilà. Le sujet n'est vraiment pas étranger. Alors la façon qu'ils ont trouvé au Japon, c'est le regard des autres. En Espagne maintenant, certaines petites communes tentent surtout d'attirer des habitants et pas uniquement des visiteurs. Logements, services, activités, l'objectif est de faire revenir de la vie dans les villages qui se vident. Une réflexion aussi qui pourrait parler à la Tunisie, notamment dans les régions, les jeunes partent faute de perspectives. Il faut encourager les gens par l'infrastructure, par des encouragements même, hein, des fiscalisations, pourquoi pas. Et ailleurs encore, des bibliothèques aux États-Unis prêtent des outils plutôt que de simples livres. Alors, de toute façon, on se demande s'ils lisent vraiment aux États-Unis pour transformer les bibliothèques en un endroit où on peut emprunter des perceuses. Justement, normalement, on ne les utilise pas très souvent. Et alors, on peut les prêter et puis ça revient. Une idée très simple, toute simple, autour du partage et de l'économie et de l'écologie qui pourrait aussi avoir beaucoup de sens chez nous. Alors regardez ce qui se fait ailleurs, ce n'est pas forcément vouloir copier, c'est parfois juste trouver une bonne idée, se demander, allez, pourquoi pas chez nous. Alors là, on quitte le passé, on revient en juillet 2026, deux morceaux qui viennent de sortir, qui sont, moi j'en suis obsédée, littéralement. On commence avec Julie Edwards, une jeune chanteuse, mais qui a quelque chose dans ses paroles, comme une intuition du monde adulte avec cette rébellion adolescente, et puis suivie par What If de Neptunica. À tout de suite.

Cure chanter Boys Don't Cry, c'est parce qu'on vient d'entendre pas du tout. Et Ramon nous dit Supergirl Don't Cry. Voilà, personne ne pleure, on est des super humains. Il est 9h55 minutes, on arrive presque à la fin de notre morning zen. Et de toute façon, je vous laisse encore avec de la musique qui nous touche. Et là, Chet Baker, c'est The Touch of Your Lips. Alors derrière le micro, depuis ce matin, Mina Azoustar Khdrissi à la réalisation, Sofiane Benjima à la conception web. Et puis à 10h, bien sûr, il y aura le journal suivi de Fréquence Soleil, présenté et animé et produite par notre cher Mahdi Hawass. Je vous retrouve demain, de 10h à midi aussi pour de nouvelles aventures. Bonne fin de journée.

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1: Bonjour à tous. L'incendie de Jbel Bargo s'est embrasé. Les flammes continuent de se propager pour le 7e jour consécutif. Le commissaire régional au développement agricole de Sédiane, Ajmel El Ferjiji, a déclaré que le feu continue de progresser en direction de la zone de Balout à Aïn Boussadia, malgré l'intervention d'avions militaires pour éteindre certains foyers difficiles d'accès par voie terrestre. Il a révélé que le feu s'est approché de plusieurs habitations et qu'une dizaine de familles ont été évacuées hier soir. La première édition du salon de la rentrée scolaire Back to School se tient à partir d'aujourd'hui jusqu'au 5 septembre au siège de l'Utica. Le salon propose une offre diversifiée comprenant notamment des fournitures scolaires, des livres, des jeux éducatifs, des plateformes d'apprentissage en ligne et des solutions de technologie éducative ainsi que des équipements et accessoires technologiques outre les créations et de designers et de marques locales. La SNCFT a lancé hier l'opération de vente des abonnements scolaires et universitaires pour les réseaux de Tunis et du Sahel au titre de la rentrée 2026-2027. Ce dispositif de mobilité de proximité s'adresse également aux stagiaires inscrits dans les centres homologués de la formation professionnelle. La compagnie ferroviaire annonce également le gel des tarifs de l'année précédente et l'introduction des facilités de paiement pour contenir et soutenir le pouvoir d'achat des familles ayant des enfants scolarisés. Donald Trump a promis de frapper l'Iran beaucoup plus durement en cas de riposte aux dernières frappes américaines. Il a averti hier que l'attaque menée dans la journée était déjà d'une grande ampleur et qu'en cas de troisième séquence de représailles, l'Iran pourrait être totalement anéanti en tant que pays. Sport, la Tunisie a remporté hier 3 nouvelles médailles aux Jeux méditerranéens de Tarente 2026 grâce aux 2 podiums remportés sur les 3000 mètres steeple féminin et la médaille de bronze en aviron. Le bilan tunisien aux Jeux méditerranéens s'élève désormais à 22 médailles, 3 médailles d'or, 7 médailles d'argent et 12 médailles de bronze. Fin de ce flash, prochain rendez-vous dans une heure.
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10h04, bonjour à toutes et à tous. Vous êtes bien sûr la bonne fréquence, hein, sur la plus belle des radios, c'est RTCI, et bienvenue dans Fréquence Soleil. Aujourd'hui, j'ai envie de vous emmener quelque part, sans forcément en prendre la voiture, parce qu'il y a des voyages qui se font simplement avec une odeur, une chanson, un goût ou même un bruit. Une odeur de café peut nous ramener chez nos grands-parents, par exemple. Une chanson peut nous rappeler un été précis. Les bruits d'une vague ou le bruit d'une vague peut nous ramener à nos dernières vacances. Et parfois, on entend 3 secondes d'un vieux morceau et boum, on a 15 ans. Alors ce matin, on va parler de ces petits déclencheurs de souvenirs, avec évidemment de la musique, vos dédicaces, nos rendez-vous habituels et bien sûr, vous qui êtes toujours à l'écoute, merci pour votre fidélité. Alors installez-vous tranquillement, Fréquence Soleil. Ça commence maintenant avec Mehdi Ahouas devant le micro de RTCI. Tal Khedrissi, le grand Tal Khedrissi à la réalisation technique. Sofiane Benjima à la réalisation digitale. 10h20, rendez-vous avec la carte postale. Je vais vous emmener quelque part de sympathique aussi. On a rendez-vous aussi avec l'instant fraîcheur à 11h15. On parlera des fruits de l'été, lequel mérite la médaille d'or, on verra le classement. Et à la fin de l'émission, ça sera le saviez-vous à midi moins le quart, pourquoi une odeur peut-elle réveiller un souvenir aussi rapidement? Et on répondra justement donc à cette question. En attendant, beaucoup de musique, bien sûr, jusqu'à 12h. On aura Englishman in New York, du Depeche Mode, du Jack Johnson. On aura aussi d'autres morceaux. Et tout de suite, c'est Toto Africa.

0: Upside Down de Jack Johnson qu'on va écouter dans quelques instants, bien sûr. Tout de suite, c'est la carte postale.
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0: Et oui, aujourd'hui, dans notre carte postale, changement total de décor. On quitte la Méditerranée et on descend vers le sud tunisien, direction 12. Et oui, surnommée parfois la porte du Sahara. 12 possède une atmosphère totalement différente de celle des villes côtières. Et oui, ici, le paysage change, le sable prend progressivement la place des champs et des paysages méditerranéens. Imaginez une fin d'après-midi, hein, la chaleur commence doucement à diminuer, la lumière devient dorée, les dunes prennent différentes teintes et les ombres s'allongent. Tout semble plus silencieux. On marche dans le sable et pendant quelques minutes, on oublie complètement le rythme habituel de nos journées. Douze est aussi connu pour sa culture profondément liée au désert et aux traditions nomades. Et c'est justement ce qui rend cet endroit fascinant. Le désert n'est pas seulement un paysage, c'est aussi une manière de vivre, une histoire, une culture. Alors aujourd'hui, notre carte postale nous emmène très loin de la plage. Direction 12, là où le sable rencontre le ciel.

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1: Bonjour à tous. L'incendie de Jbel Barghou enfin maîtrisé. Les unités de la protection civile, les agents forestiers et l'armée nationale sont parvenus ce mercredi à l'aube à contenir le sinistre qui ravageait la région depuis le 27 août. Favorisé par des vents violents, les flammes avaient repris après avoir été maîtrisées à 95% fin août, nécessitant notamment l'appui de l'armée de l'air. Et alerte météo dans plusieurs régions du pays, l'Office national de la protection civile appelle l'ensemble des citoyens et des usagers de la route à faire preuve de la plus grande prudence face aux perturbations annoncées, marquées par de fortes pluies et des risques imminents de crues. L'institution exhorte la population à éviter strictement de s'approcher des cours d'eau et à ne jamais s'engager en véhicule pour parer toute montée subite des eaux. Près de 94% des manuels scolaires ont déjà été imprimés et réceptionnés au dépôt central du Centre National Pédagogique, selon le ministère de l'Éducation. Au total, 314 titres, représentant près de 15,6 millions d'exemplaires, ont été édités pour cette rentrée, dont 20% directement par le CMP et le reste par le secteur privé. La Banque centrale annonce une nouvelle circulaire encadrant le traitement des demandes de prêts de microfinancement sur l'honneur, applicable dès le 1er octobre prochain. Ce dispositif impose aux banques la mise en place d'une plateforme numérique dédiée, équipée d'un système électronique infalsifiable. Cette technologie garantira la règle du premier arrivé, premier servi, pour établir l'ordre de priorité des dossiers et calculer les délais de traitement. Dans le monde, les forces de défense et de sécurité au Niger ont annoncé avoir neutralisé au moins 17 mercenaires et interpellé des dizaines de terroristes lors de multiples opérations menées au cours de la seconde quinzaine d'août. Diffusé à la télévision nationale, le bilan de l'armée fait également état du démantèlement des réseaux de ravitaillement et concrétisé par l'interception de convois de vivres, de carburant, d'armes et de matériel de guerre. Explosion à la gare d'Augsbourg en Allemagne. Un objet non identifié a explosé ce mercredi dans le couloir d'un bâtiment de cette gare bavaroise, faisant 2 blessés légers selon les autorités policières. La gare centrale a immédiatement été fermée au public après la découverte d'un second objet suspect sur les lieux. Fin de ce flash. Prochain rendez-vous dans une heure.
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11: Die Kultur Tunesiens ist wie ein großes Mosaik aus Farben, Klängen und Traditionen. Sie entsteht aus einer einzigartigen Mischung arabischer, berberischer, afrikanischer und mediterraner Einflüsse haben sich über Jahrhunderte miteinander verbunden. Dieses Zusammenspiel ist überall sichtbar, in der Architektur, in der Musik, im Essen und im Alltag der Menschen. Ein wichtiger Bestandteil der Kultur ist die Gastfreundschaft. In Tunesien gilt es als selbstverständlich, Gäste herzlich zu empfangen. Kaffee oder Tee wird oft mit Minze serviert, begleitet von Gesprächen, die Zeit und Raum vergessen lassen. Auch die Städte erzählen ihre eigene Geschichte. In der Medina von Tunis, einem UNESCO-Weltkulturerbe, verschmelzen enge Gassen, traditionelle Märkte und alte Moscheen zu einem lebendigen historischen Zentrum. Hier findet man Handwerk, Kunst, Gewürze, Stoffe und ein pulsierendes Alltagsleben. Die Musik spielt ebenfalls eine zentrale Rolle. Traditionelle Stile wie Malouf oder Mezouid sind tief in der Gesellschaft verwurzelt. Sie begleiten Feste, Hochzeiten und religiöse Feierlichkeiten. Gleichzeitig entwickelt sich eine moderne Musikszene, die internationale Einflüsse integriert. Auch das Handwerk ist ein Herzstück der Kultur. Lederarbeiten, Keramik, Teppiche und die berühmte Cheshire zeigen die Verbindung zwischen Vergangenheit und Gegenwart. Jedes Objekt trägt Spuren von Tradition und Identität. Feste und Feiern sind im ganzen Land wichtige soziale Momente. Ob religiöse Feste wie Eid oder regionale Festivals sind Stärken der Zusammenarbeit und bewahren kulturelle Stärke der Zusammenhalt und bewahren kulturelle Werte. Tunesien ist somit nicht nur ein geografischer Ort, sondern ein lebendiger kultureller Raum. Eine Gesellschaft, die ihre Wurzeln kennt und gleichzeitig offen für die Welt bleibt.
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0: Bella Ciao, plusieurs versions hein, bien sûr de Bella Ciao, en tout cas celle-là me plaît beaucoup. Il est 11h15 tout de suite, c'est l'instant fraîcheur.
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0: Eh oui, les fruits d'été, lequel mérite la médaille d'or? Eh ben aujourd'hui, on oublie les recettes compliquées, on parle simplement de fruits, parce qu'en été, il y a quelque chose de formidable. Hein. On peut transformer un simple fruit en véritable moment de fraîcheur. Pastèque bien froide, melon, pêche, raisin, figue, nectarine, et évidemment, chacun a son champion. Il y a ceux qui ne jurent que par la pastèque, ceux qui attendent les figues avec impatience, pas les flics, hein, les figues, et ceux qui considèrent qu'un melon bien mûr est imbattable. Personnellement, je pense qu'une pastèque bien fraîche, quand il fait très chaud, c'est difficile de faire mieux. Mais aujourd'hui, je veux surtout savoir, quel est votre numéro 1 de l'été ?

0: Libre, bien sûr, un très bon morceau. Il est 11h27 sur les ondes de Radio Tunis, chaîne Inter. Restez avec nous, c'est Fréquence Soleil.
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0: Eh oui, on ne peut pas passer à côté de cette info. Hein. Le cinéma français est en deuil. Jean-Paul Rappeneau nous a quittés à l'âge de 94 ans. Un réalisateur élégant, hein, passionné, qui aura marqué le cinéma français avec des films comme La vie de château, Le Sauvage ou encore Les mariés de l'an 2. Mais son nom restera à jamais associé à Cyrano de Bergerac, un chef-d'œuvre de 1990 porté par Gérard Depardieu et récompensé de plusieurs Césars. Jean-Paul Rappeneau, c'était le goût du spectacle, des mots, du mouvement et de l'émotion. Un grand monsieur du cinéma sans vin, le rideau tombe, mais son œuvre, elle, restera éternelle.
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0: Et Conga, bien sûr, il est 11h51 sur les ondes de Radio Tunis Channel Inter. Tout de suite, c'est le 2, saviez-vous?
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0: Pourquoi une odeur peut-elle réveiller un souvenir aussi rapidement? Eh bien, c'est l'un des phénomènes les plus fascinants de notre mémoire. Eh oui, les informations liées aux odeurs sont traitées par des zones du cerveau qui sont très proches de celles impliquées dans les émotions et la mémoire. C'est notamment pour cela qu'une odeur peut parfois provoquer une réaction très immédiate. Vous sentez une odeur de gâteau? Vous pensez à votre enfance. Une odeur de crème solaire? Vous voilà sur une plage. Une odeur de jasmin, et soudain vous êtes de retour dans une soirée d'été. Ce phénomène explique pourquoi certains souvenirs associés aux odeurs peuvent sembler particulièrement vivants. Alors aujourd'hui, petit test. Fermez les yeux et pensez, bien sûr, si vous conduisez, ne fermez pas les yeux. Je parle pour les passagers ou ceux qui sont à la maison, mais en tout cas, fermez les yeux et pensez à l'odeur qui représente le mieux votre été. Vous avez probablement déjà une réponse.

Eh oui, c'était Lucenzo et la belle ambiance hein, sur RTCI dans Fréquence Soleil. Il est 11h56, bien sûr, restez avec nous. On est à la fin de cette belle émission. Il est déjà presque midi. Hein. Ce matin, on aura voyagé jusqu'à 12. On aura parlé de fruits, de musique et surtout de souvenirs. Et finalement, c'est peut-être ça hein, qui est beau avec la mémoire. On peut perdre beaucoup de choses avec le temps, mais parfois une chanson ou une odeur suffit pour tout retrouver. Merci d'avoir partagé vos souvenirs avec moi ce matin. C'était Mehdi Hawass devant le micro de RTCI. Tarek Drissi, le grand Tarek Drissi, à la réalisation technique. Sofiane Benjim à la réalisation digitale. Merci encore une fois à vous. On vous remerciera jamais assez d'être aussi fidèle à notre station, à votre radio, bien sûr, Radio Tunis, chaîne Inter. Fréquence Soleil, c'est terminé pour aujourd'hui. On se retrouve très vite sur RTCI. D'ici là, prenez soin de vous. Et si une vieille chanson passe aujourd'hui, laissez-la vous ramener quelques années en arrière. Dans quelques instants, dans moins de 3 minutes, les nouvelles en bref, suivies de Bleu Azur, juste après présentées et animées par notre grande animatrice, bien sûr, Emna Lozir, jusqu'à 14h. Voilà, prenez soin de vous, excellente journée et bonne continuation des programmes sur les ondes de Radio Tunis, chaîne Inter. Très belle journée à toutes et à tous. Bye bye.

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1: Bonjour à tous. L'incendie qui ravage depuis juillet les zones forestières de Jebel Balkou semble enfin sous contrôle. Les interventions intensives de la protection civile, des services forestiers, de l'armée et des habitants, conjuguées à une baisse des vents, ont permis de contenir les flammes. Deux foyers restent toutefois sous surveillance, tandis que les opérations de refroidissement se poursuivent pour prévenir toute reprise. Les détails avec notre correspondant Jamel Tibi.
2: Selon l'un des membres du conseil local de Balkou, l'incendie est en cours de refroidissement ce matin et seuls quelques proches sont en cours de surveillance et de refroidissement. Tant la lutte acharnée menée par la protection civile, les services forestiers, l'armée et la population a donné son fruit, surtout que les vents ont baissé d'intensité, autorisant tout l'optimisme quant à la maîtrise totale du sinistre aujourd'hui et l'élimination des craintes de sa propagation à Kérouan. Selon le commissaire régional du développement agricole de Sylviane, cet incendie a déjà provoqué la destruction d'un foyer et la mort de certains animaux sauvages qui peuplent la zone forestière. Mais deux foyers sont encore sous surveillance, l'un à Jebel Balout et l'autre à Jebel Mlis, qui sont en phase de refroidissement à la faveur de la baisse de la vitesse des vents et la multiplication des interventions là où les fumerolles peuvent engendrer une reprise des flammes.
1: Éducation. Près de 94% des manuels scolaires de la rentrée ont été réceptionnés au dépôt central du Centre National Pédagogique, selon le ministère de l'Éducation. Sur les 15,6 millions d'exemplaires répartis en 314 titres, 20% ont été édités en interne par le CMP, le solde étant confié au secteur privé. Économie, la Banque centrale a publié une circulaire encadrant l'octroi des prêts de microfinancement sur l'honneur. Applicable dès le 1er octobre prochain, ce dispositif impose aux banques de se doter d'une plateforme numérique sécurisée et infalsifiable, garantissant un traitement des dossiers selon le principe strict du premier arrivé, premier servi. Dans le monde, un engin non identifié a explosé ce mercredi dans un couloir de la gare d'Augsbourg en Allemagne, blessant légèrement deux personnes. La gare centrale a été immédiatement fermée au public après la découverte d'un second objet sur les mêmes lieux. Les forces de défense et de sécurité du Niger annoncent la neutralisation d'au moins 17 mercenaires et l'interpellation de dizaines de terroristes lors d'opérations menées durant la seconde quinzaine d'août. L'armée fait également état du démantèlement de réseaux logistiques ennemis et de l'interception de convois de ravitaillement. Fin de ce flash. Prochain point d'information dans une heure.
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2: Bonjour, bonjour, bonjour à toutes, bonjour à tous. Bleu Azur prend les couleurs du mois de septembre et j'espère que, comme le dit Albert Camus, cet automne sera un deuxième printemps où chaque feuille est une fleur, je l'espère, du fond du cœur. Bleu Azur, c'est comme à l'accoutumée, de midi à 14h, avec Tarak Drissi à la réalisation, Sofiane Benjima au web, Emna Louzier devant le micro, et dans quelques minutes, on sera en direct par téléphone avec Kauthar Bedoui, chargé de communication au sein du club photo. Zoom ce matin sur la rentrée du CPT. Puis, je serai en direct avec Mohamed Lahbib Lajimi, qui vient nous présenter son roman Soleil Ardent. Bleu Azur, c'est parti, on se dit à tout de suite.

0: Nous sommes en direct avec Kawfer Bedoui, comme je l'annonçais il y a quelques instants, présidente du club photo de Tunis et Zoom ce matin sur la rentrée du CPT. Et je vais commencer par dire longue vie à votre club qui va célébrer prochainement ses 16 ans. 16 ans, l'âge de tous les rêves. Bonjour Kawfer.
1: Bonjour Emna.
0: Ben, je suis ravie de te retrouver. Hein. 16 ans, c'est pour bientôt. Hein.
1: Oui, pour très très bientôt. C'est dans quelques jours. Et c'est, on va fêter nos 16 ans. Et en tant que présidente, je suis particulièrement fière cette année pour cette belle aventure. Une aventure surtout humaine et construite autour d'une passion commune qui est la photographie.
0: Mmh. Alors 16 ans, c'est aussi l'occasion de rendre hommage au fondateur, je pense.
1: Et effectivement, un hommage à notre parrain Hamid Dine Bouali.
0: Que nous saluons.
1: Oui, voilà, donc 16 ans, c'est des milliers d'images, des rencontres, des sorties, des formations, des expositions et surtout beaucoup de souvenirs qui ont construit toute notre communauté.
0: Mmh. Un club dynamique, le CPT, un club ouvert à tous, ouvert à la jeunesse. Et vous préparez également une exposition depuis quelques temps. Le thème touche à l'actualité, responsabilité citoyenne et durabilité. Cette 9e exposition se penche sur, entre autres, le réchauffement climatique, Kawfer Bedoui.
1: Oui, notre thème cette année sur la durabilité et la responsabilité citoyenne. La durabilité est devenue une nécessité. C'est une comment voir la relation avec la nature, la société, notre patrimoine et surtout les futures générations. Mmh. Donc, à travers cette édition, l'association Club Photo, elle a invité tous les photographes et amis du club à explorer ce thème. Dans toute sa richesse et diversité, voilà. Donc, il y a tous les axes qui ont abordé l'effet justement du changement climatique, mm-hmm. La préservation de la biodiversité des ressources naturelles, la gestion de l'eau et de l'énergie des ressources, les modes de consommation responsables et voilà la mm-hmm. résilience des territoires, etc. Donc et on est en pleine thématique cette année.
0: On est en plein dedans. Alors, le CPT entretient un partenariat étroit avec le groupe Wikimedia Tunisie afin de promouvoir le patrimoine tunisien. Un petit mot, si vous permettez, sur ce partenariat et sur les concours auxquels vous avez et vous allez participer en tant que CPT.
1: Oui, en tant qu'association, nous sommes une association responsable.
0: Oui.
1: Donc, c'est dans ce cadre-là que nous avons noyé officiellement un partenariat avec l'organisme Wiki. Wiki, elle entretient depuis 2010 plusieurs concours. En l'occurrence, Wiki Loves Earth, ce matin, ils ont annoncé les gagnants les lauréats tunisiens de ce concours. Et à partir du 1er septembre jusqu'au 31 octobre, ils lancent le concours Wiki Loves Monument, mm-hmm. qui est autour du patrimoine culturel et architectural. Donc, ce qui permettra aux photographes tunisiens de partager leurs photographies sur licence libre sur Wikimedia Commons.
0: Sur cette plateforme. Voilà. Merci beaucoup, Kawfer Bedoui. Alors, je te laisse le soin du mot de la fin.
1: Je reviens sur les 16 ans de la CPT, 16 ans de passion. Qui est toujours intact. Notre regard continue à évoluer et l'aventure ne fait que continuer.
0: Merci, longue vie et puis à très bientôt sur RTCI.
1: À très bientôt. Merci beaucoup, Emma.

0: C'est la rentrée littéraire et ce matin, on va parler ensemble d'un roman qui vient de paraître, Soleil ardent, de Mohamed Lahbib Lajimi, un roman qui vient de paraître chez Hkayet Édition. Bonjour, merci d'être avec nous en direct sur RTCI.
1: Bonjour Emna, bonjour toute l'équipe d'RTCI et nos chers auditeurs.
0: Alors, votre roman s'inspire d'un fait réel survenu à Djerba, le départ et la disparition inexpliquée d'un homme parti pour Tunis. À quel moment cette histoire a-t-elle croisé tout d'abord votre propre trajectoire et qu'est-ce qui a fait basculer ce fait divers vers la création romanesque et littéraire ?
1: C'était un été de 2019 ou 2020, je ne m'en rappelle plus. Il faut savoir que mon épouse est djerbienne, donc mes beaux-parents sont djerbiens du village de Wersiren. Je salue ma belle famille et mes parents, bien entendu. Et un jour, ma belle-mère m'a dit, tu sais, Mohamed, il y a, dans les années 60, quand j'étais jeune, un de mes oncles est parti pour Tunis travailler, gagner de l'argent pour sa famille, et il n'est plus jamais revenu. Non pas parce qu'il a décidé de quitter Djerba parce qu'il il voulait vivre ailleurs, mais il n'est plus jamais revenu. Mais on n'a jamais eu de ses nouvelles. C'est-à-dire qu'il n'a pas choisi de s'installer à Tunis et dire à sa famille « je m'installe là-bas ». C'est que cet homme s'est complètement évaporé. Et donc, ça m'a interpellé, moi qui suis passionné par la généalogie et l'histoire des gens. Et je sais que les Djerbiens, entre eux, savent ce qui se passe à leurs confrères, à leurs cousins, etc. Et donc, je me suis dit « mais comment se peut-il que cet homme disparaît du jour au lendemain, sans donner aucune nouvelle. » L'histoire m'a ému, et j'ai voulu en savoir un peu plus. Je ne suis pas arrivé parce que vous imaginez à l'époque...
0: C'était ma question, est-ce que, avant de prendre la plume, est-ce que vous avez mené un travail d'enquête ou de collecte de témoignages sur cet homme qui occupe quand même le cœur de ce roman, Mohamed Lahbib Lajimi ?
1: Très brièvement.
0: Oui.
1: J'ai fait une enquête très très très brève, vraiment par le bouche à oreille, en interrogeant les anciens du village, les proches de cet homme. Mais ils m'ont dit, tu sais, dans les années 60, c'était très très difficile pour les Djerbiens issus d'un village très modeste d'avoir la moindre espèce de communication avec les gens qui partent à l'étranger. Donc cet homme est parti, n'est plus jamais revenu, mais l'enquête s'est arrêtée là. Et donc, comme je l'ai dit, ça m'a un peu ému et je me suis dit, j'aimerais bien savoir ce qui lui est arrivé à cet homme, mais j'en ai pas les moyens. Alors je me suis dit, pourquoi pas, moi qui suis passionné par l'écriture, pourquoi pas lui inventer une vie. Et un jour, j'ai eu une idée qui est dans le roman, j'ai eu une idée assez originale et je me suis dit, tiens, pourquoi pas. C'était une idée qui m'est venue en prenant un café à Hamtosug avec mon épouse et ma belle-sœur. Et je me suis dit, tiens, pourquoi pas, je pourrais mettre ça sur papier. Et je trouvais que c'était une belle histoire et je voulais la partager avec les gens.
0: Voilà. Alors, face à une énigme réelle que vous venez d'évoquer, quelle part de liberté fictionnelle avez-vous dû vous accorder pour combler les vides justement laissés par l'histoire et réinventer un destin à ce personnage ?
1: C'est quasiment une liberté totale. Il faut savoir que le roman est une fiction. C'est-à-dire que certes, il s'inspire d'un fait réel, un homme qui part, qui laisse sa famille, qui disparaît, qui ne revient jamais. Mais il faut savoir également que les personnages qui sont dans le livre, il y en a pas mal. Les événements, il y en a énormément. Mais ce sont des événements, certes, qui s'inspirent de faits réels, mais toute l'histoire est inventée. Donc, c'est quasiment une liberté totale. En plus, pour ne pas, bien entendu, toucher tel ou tel sentiment de certaines personnes qui pourraient se sentir concernées, les noms de famille ont été changés, les personnages sont des personnages fictifs. Et donc voilà. Toutefois, le lieu du roman est réel. Les endroits que je décris sont bien réels. Les anecdotes que je décris aussi se sont bien passées également. Donc je m'inspire de choses réelles, mais que j'ai, disons, mis en un seul et même livre pour donner un peu de charme à mon écriture.
0: Voilà. Alors, les chapitres dans ce roman sont des bornes qui guident le lecteur. Et dès le premier chapitre, vous installez le décor. Nous sommes à Djerba.
1: Oui.
0: Vous évoquez plusieurs lieux tout au long du livre, comme la magnifique Aguirre, mais encore la vie quotidienne, les coutumes locales. Comment est-ce que vous avez travaillé cette atmosphère pour offrir justement au lecteur une véritable immersion dans l'île ?
1: C'est un travail de longue haleine, d'observation. et surtout d'intégration. Je parle d'intégration parce que, comme je l'ai dit, ma belle famille est une famille djerbienne, amazigh, de culture musulmane, tradition ibadite. Et ça fait presque 10 ans maintenant que je passe mes étés à Djerba. Donc je connais bien maintenant la culture djerbienne, disons, de ce côté-là en tout cas. Et je prends des notes, je m'intéresse, je m'intègre. J'essaye de parler la langue amazigh du mieux que je peux, même si j'ai encore beaucoup à apprendre. Et donc c'est vraiment un amour que je porte à cette culture qui fait qu'aujourd'hui, j'ai réussi à accumuler pas mal d'informations pour les mettre à l'écrit. Voilà.
0: Alors vous êtes scientifique de formation. Est-ce que justement vous vous inspirez de l'approche ethnologique ?
1: Oui, bien sûr. D'ailleurs, parmi mes travaux, lorsque j'étais scientifique, je faisais de l'ethnopharmacologie.
0: Et ça se sent.
1: Voilà, de l'ethnopharmacologie, et ben pour ceux que c'est un mot assez un peu barbare, mais l'ethnopharmacologie, c'est faire de la recherche scientifique avec des plantes médicinales que les gens, disons, un peu conservateurs, utilisent pour soigner tel ou tel mal. Et donc, ça nous amène à nous intéresser aux cultures. Donc, évidemment, bien sûr, moi, je m'intéresse énormément aux gens. Je m'intéresse à leur histoire, à leur passé. Et donc, oui, bien sûr, il y a une approche très, très scientifique dans ce livre. Mais surtout, c'est surtout une approche aussi très littéraire et très cinématographique que j'ai voulu faire. Voilà.
0: Alors, au fil du texte, Mohamed Lahbib Lajimi, vous parsemez le récit de mots en chelha, cette variante amazigh propre à Djerba. Que représente pour vous l'intégration de ce patrimoine linguistique dans la langue du roman? Et puis, à chaque fois, vous présentez en bas de page la signification, le sens du mot proposé.
1: Pour deux raisons, j'ai intégré la langue chelha à ce roman. Alors, premièrement, j'ai fait un roman qui se déroule à Wersiren. Wersiren est un petit village de Djerba et Wersiren est un mot chelha. Et les gens à Wersiren parlent chelha, déjà. Ils parlent amazigh mieux qu'ils ne parlent arabe. Voilà. Donc ça a été difficile pour moi de ne pas mettre cette langue dans ce roman et je voulais la faire partager au lecteur. C'était la première raison. Et la deuxième raison, c'est que la langue amazigh dans le roman, elle a un rôle très important dans l'intrigue. Il y a une notion très importante dans ce livre, c'est la notion du barrani, qui veut dire l'étranger, celui qui ne parle pas la langue amazigh. Et donc, celui qui ne parle pas l'amazigh, eh ben, il ne fait pas partie de tel ou tel village, de telle ou telle famille. Et comme il y a cette notion de l'étranger dans ce livre, la langue amazigh est une sorte de filtre pour savoir qui est qui, justement. Donc voilà, premièrement, un aspect très culturel que je voulais intégrer dans le roman, mais aussi un aspect intrigue qui est assez nécessaire pour comprendre le fil conducteur de l'histoire, en fait.
0: Voilà. Vous écrivez que les Houches ont laissé place à d'immenses villas, que l'arabe a éclipsé un amazigh orphelin et que seule subsiste la tradition ibadite. Ce roman est-il une œuvre de mémoire? Portez-vous une forme de nostalgie face à la métamorphose de l'île?
1: Bien sûr. Moi, je suis quelqu'un de très nostalgique. Je suis de ceux qui disent « c'était mieux avant ». Je sais que ce n'est pas tout à fait vrai, bien sûr. Mais c'est des relents de jeunesse, peut-être. On se rappelle toujours notre jeunesse lorsqu'on dit « c'était mieux avant ». Mais aujourd'hui, lorsque j'étais à Djerba, je parle du présent, on fait face aujourd'hui à des coupures d'eau, on fait face aujourd'hui à des coupures d'électricité, et on se rend compte que les gens de l'ancien temps avaient raison. Ils faisaient des petits houches, bien frais, bien isolés, sans climatisation. Et ils avaient ce qu'on appelle des fesgeya, des citernes souterraines qui accumulaient les eaux de pluie. Et ce qui fait qu'aujourd'hui, les anciennes habitations, contrairement aux villas extraordinaires que l'on voit, elles ne sont ni privées, ni de fraîcheur, ni d'eau. Donc peut-être qu'ils avaient, à une certaine époque, assez raison. Donc oui, ce roman a une part de nostalgie assez importante, oui, bien sûr. Quand on voit, malheureusement, le modernisme qui, aujourd'hui, malgré tout, malgré tous ses aspects, toutes ses qualités, eh ben, ne peut pas affronter toutes les situations possibles.
0: Le réchauffement climatique.
1: Le réchauffement climatique, notamment.
0: Entre autres. Voilà. Laurent Mauvignier, prix Goncourt 2025, écrit « C'est par l'invention que l'histoire peut parfois survivre à l'oubli. C'est par l'invention que l'histoire peut parfois survivre à l'oubli. » Qu'en pensez-vous ?
1: C'est par l'invention que l'histoire peut survivre à l'oubli.
0: L'invention, ben, vous inventez une vie au personnage principal.
1: Alors oui, peut-être, oui. Et ça me fait penser à une autre citation d'Albert Einstein qui disait « L'imagination est plus importante que le savoir ».
0: Oui.
1: Aussi. Donc, oui, je pense que... c'est ce qui a manqué aussi, malheureusement, dans la culture berbère. C'est peut-être indirectement un hommage que je leur rends. C'est que, contrairement à l'Algérie ou au Maroc, la culture berbère en Tunisie est en train de disparaître. Donc peut-être qu'à travers ce roman, j'essaye de lui redonner un petit peu de vie, un petit peu de vitalité, peut-être, à travers cette fiction. J'ai essayé du mieux que j'ai pu. J'espère que ça leur plaira. J'espère que ça plaira aux gens. Et j'espère que ce livre va réveiller certaines consciences et donner aux gens de s'intéresser un petit peu plus à ces Tunisiens de l'ombre, si je peux dire, même s'ils sont sous un soleil ardent, et les inviter à aller les voir et à leur parler, parce qu'il y a toujours une certaine réticence à aller voir l'étranger, à aller voir les autres qui ne parlent pas notre langue. Et pourtant, ils sont... ils sont exactement comme nous, ils ont les mêmes problèmes que nous, ils ont les mêmes ambitions et les mêmes motivations. Donc, oui, effectivement.
0: Alors, un titre prémonitoire, hein, Soleil ardent.
1: Oui, c'est d'actualité.
0: Oui, comment vous avez choisi ce titre-là ?
1: Ce n'était pas mon premier titre. Jusqu'à la fin du roman, jusqu'au dernier mot du roman, c'était un autre titre que je voulais écrire. C'était Les Assoiffés.
0: Oui.
1: Mais en parlant avec mon épouse, elle m'a dit c'est très péjoratif, les assoiffés. Ça fait très personnes qui ont soif de tout, ça fait très ça fait un peu sauvage. Et elle m'a convaincu de changer. Moi, je parlais des assoiffés par rapport aux personnages qui ont soif de vengeance, qui ont soif de vérité, qui ont soif de justice, qui ont soif tout court. Et Soleil ardent, eh ben, c'est un titre qui est venu assez rapidement parce que c'est la première chose qui vous frappe lorsque vous allez à Djerba, notamment l'été. Et je ne voulais pas en dire un peu trop non plus dans le titre. Je ne voulais pas révéler l'intrigue, je ne voulais pas révéler le dénouement final. Donc j'ai laissé quelque chose un peu d'assez flou, un peu flottant. Et je me suis dit que Soleil ardent, c'est une belle phrase. Ce sont deux jolis mots qui vont ensemble et qui sont faciles à retenir. Donc je me suis dit, allez. Vas-y, Soleil ardent.
0: Revenons au personnage principal. Sa disparition sans trace, comme vous l'avez dit au début, crée un vide immense autour duquel gravitent les proches. En quoi est-ce que ce manque vous a-t-il permis de sonder plus profondément la psychologie des personnages et de révéler la complexité des liens familiaux ?
1: Eh bien, c'est quelque chose que je vis, comme je vous l'ai dit, depuis des années. Moi, je m'intéresse aux gens et je m'intéresse énormément à leurs problèmes. À Welsiren, les gens sont très conservateurs, comme je l'ai dit, et ils ont tendance à cacher leurs soucis, etc. Et moi, je les fais parler, je vais vers eux, j'essaye de les faire révéler ce qui les traumatise, ce qui leur fait peur, leurs angoisses, leurs amours, leurs motivations, etc. Et ils aiment se confier. Et ce sont les témoignages de plein de gens que j'ai connus à travers tant d'années qui m'ont permis de façonner ces personnages, justement. Ces personnages, certes, je les ai inventés, mais il n'y a pas d'imagination sans inspiration, bien entendu. Et donc tout ça, c'est vraiment tout ce roman, c'est quelque chose, certes, fictif, mais c'est quelque chose qu'on m'a offert aussi, bien entendu. Et j'essayais de leur rendre hommage du mieux que je peux à travers ce livre. Donc voilà.
0: Alors, dans ce roman, il y a beaucoup de mystères. Et j'ai envie de vous poser la question. Est-ce que ce roman est un thriller ?
1: Tout à fait. Bien sûr, c'est un thriller. C'est même un thriller policier.
0: Oui.
1: Voilà, parce qu'il y a une intervention policière. J'ai voulu faire un thriller parce que j'aime les intrigues, j'aime le mystère. J'aurais été pas capable d'écrire une histoire d'amour, ni une autobiographie, ni une biographie, ni... parce que je suis beaucoup trop pudique pour ça. Et donc, je préfère le thriller parce que c'est un genre non pas littéraire, mais plutôt un genre cinématographique qui me plaît. Et comme vous pouvez le voir, j'ai écrit le roman, je l'ai divisé en beaucoup de chapitres. Le roman n'est pas très long, hein,
0: oui.
1: Mais il y a beaucoup de chapitres.
0: Des bornes.
1: Des bornes, voilà, pour pas que le lecteur s'ennuie, pour pas que le lecteur perde un peu le fil. Mais je l'ai fait exprès, j'ai écrit ce roman d'un point de vue comment dire, cinématographique,
0: en séquence.
1: En scène, en séquence.
0: En séquence.
1: Voilà. Donc voilà, donc c'est ça.
0: Alors, quels sont vos projets? Ça sera ma dernière question, Mohamed Lahbib Lajimi, vos projets.
1: Mais écoutez, depuis quelques temps, j'ai reçu de bonnes critiques par rapport à ce livre. Je remercie tous ceux qui l'ont lu, notamment, et bien entendu, la maison d'édition Arkayet, qui sont derrière ce bouquin, bien entendu. Je pense avoir une deuxième idée et écrire un deuxième tome. Ce sera une histoire indépendante, mais pas tout à fait indépendante non plus. Voilà.
0: Merci beaucoup de nous avoir rendu visite en cette rentrée littéraire. Je vous présentais le livre, le tout premier roman de Mohamed Lahbib Lajimi, Soleil Ardent, qui vient de paraître aux éditions Arkayet. 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
1: Merci Amna.

13h01 sur RTCI, le rappel des titres. Ressources en eau en Tunisie, le Nord respire enfin avec des barrages remplis à 60%, mais la crise persiste dans le centre. L'État construit 6 nouveaux barrages et impose une stratégie sur le long terme. Nouvel incident technique sur le réseau de la Sonnette au Grand Tunis. La vague de chaleur accentue les coupures dans plusieurs localités. Les équipes mobilisées pour un rétablissement progressif ce soir à partir de 20h. Crédit bancaire au premier semestre de 2026, l'économie portée par une forte reprise des financements aux entreprises, mais les ménages accentuent ou accusent un net repli sur fond de virage numérique imposé par la Banque centrale. Crèches et jardins d'enfants sous pression financière, la profession réclame un soutien d'urgence de l'État et alerte les parents contre les structures clandestines. Dans le monde, regain de violence inédit entre Washington et Téhéran au détroit d'Ormuz. Après une série d'attaques croisées dans le Golfe, le pétrole s'enflamme face aux craintes sur l'approvisionnement mondial. Et puis météo alerte aux orages localement forts à l'ouest dès cet après-midi et chaleur persistante avec des pics de 42 degrés dans le sud. Voilà tous ces titres et bien d'autres vous seront développés à 13h30.

0: La soprano Lilia Bnchira reprenait Yesterday. Il est 13h05 sur RTCI. Voici Point Chaud par Kamel Chérif.
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2: Sans être alarmiste, mais plutôt réaliste, le monde connaît actuellement une période dangereuse de tension qui pourra s'aggraver avec deux guerres qui n'en finissent pas. Bien au contraire, elle s'intensifie. Entre les États-Unis et l'Iran, c'est l'escalade. Trump frappe fort. L'Iran attaque des bases américaines dans les pays du Golfe et promet de riposter avec une frappe décisive et revendique la mort de plusieurs soldats américains. Entre-temps, la situation au détroit d'Hormuz reste bloquée, ce qui fait monter le prix du carburant. Le ton s'enflamme encore et on est vraiment loin de la paix. Même situation entre la Russie et l'Ukraine. La paix est toujours hors de portée. Plus de 4 ans après le début de la guerre, la Russie poursuit ses frappes et le ciel russe est infesté de drones ukrainiens. Dans les deux cas, qui ont pris un tournant dangereux, il y a peu d'espoir aux efforts diplomatiques. Propagande ou pas, Moscou appelle à fuir Kiev. Quant à Trump, il n'aime pas rester en poste de faiblesse. Pendant ce temps, en Asie centrale, aucun résultat tangible n'est attendu au sommet annuel de l'Organisation de coopération de Shanghai, si ce n'est la réitération de ce désir d'un ordre international réformé en leur faveur. La liste n'est jamais finie. Il y a aussi des tensions entre des pays, comme par exemple entre la Russie et l'Allemagne, qui accuse Moscou d'être derrière l'attaque au drone explosif à Leipzig, une plateforme militaire clé pour l'armée allemande et l'OTAN. Que dire après ce tour d'horizon, si ce n'est que le monde va mal? On ne peut rien contre la volonté des hommes, mais on peut prendre des mesures pour lutter contre la chaleur, les canicules et les incendies qui ont marqué cet été 2026. Est-ce ainsi que le monde va aller dans les prochaines années?
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Bleu Azur se poursuit sur les ondes de Radio Tunis, chaîne internationale, avec les mêmes équipes, à savoir Tarek Drissi à la réalisation, Sofiane Benjim à la création digitale, Emna Louzil devant le micro. Dans quelques instants, l'équipe de la rédaction sera là pour le journal. On se dit à tout de suite.

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4: Il est exactement 13h30 sur les ondes de la chaîne Inter, le journal. Au sommaire de cette édition, ressources en eau en Tunisie, le Nord respire enfin avec des barrages remplis à 60%, mais la crise persiste dans le centre. L'État construit 6 nouveaux barrages et impose une stratégie sur le long terme. Crédit bancaire au premier semestre de 2026, l'économie portée par une forte reprise des financements aux entreprises, mais les ménages accusent un net repli sur fonds de virage numérique imposé par la BCT. Dernière ligne droite avant la reprise des classes, l'UTICA accueille aujourd'hui la toute première édition du salon Back to School, 4 jours d'exposition pour accompagner les familles dans le marathon des fournitures scolaires et du numérique. Crèches et jardins d'enfants sous pression financière, la profession réclame un soutien d'urgence de l'État et alerte les parents contre les structures clandestines. Dans le monde, regain de violence inédit entre Washington et Téhéran au détroit d'Hormuz. Après une série d'attaques croisées dans le Golfe, le pétrole s'enflamme face aux craintes sur l'approvisionnement mondial. Et puis météo alerte aux orages localement forts à l'ouest dès cet après-midi et chaleur persistante avec des pics de 42 degrés dans le sud. Bonjour à toutes et à tous. Contraste saisissant sur le front de l'eau en Tunisie. Soulagement au nord grâce aux dernières pluies. Urgence absolue dans le centre du pays. Dans les régions du nord, les récentes précipitations changent la donne. Les barrages dépassent désormais leur moyenne saisonnière avec un taux de remplissage rassurant de 60%. Mais pour le ministère de l'Agriculture, ces pluies ne doivent pas faire illusion. Une saison arrosée n'efface pas tous les mois de sécheresse. La gestion des ressources basculent donc dans une nouvelle phase avec une planification stratégique fixée sur 2 ou 3 ans. Le contraste donc est saisissant avec le centre du pays où le stress hydrique reste maximal. Dans cette zone, les retenues d'eau peinent toujours à franchir la barre critique des 9%. Et face à ce déséquilibre, l'État accélère ses infrastructures. 6 nouveaux barrages sont actuellement en construction à travers le territoire pour venir renforcer les 37 ouvrages déjà en exploitation. Les détails avec notre correspondant au Nord, Jamil Letibi.
5: 5 des 6 nouveaux ouvrages seront réalisés dans la région du Nord, alors que le 6e ouvrage sera établi à Kalakbir dans la région de Sousse. Cela étant, certains barrages seront achevés cette année, notamment le barrage de Melek 2 au Kef, dont la capacité de rétention d'eau est estimée à 200 millions de mètres cubes, tout comme encore pour le barrage de Douinis à Bizerte, qui devrait lui aussi entrer en exploitation cette année avec une capacité de mobilisation estimée à 45 millions de mètres cubes qui iront au renfort de l'approvisionnement en eau potable dans le Grand Tunis, Bizerte, le Sahel et Sfax, alors que le barrage de Melek 2 va suppléer l'ancien barrage de Melek qui a tiré ses révérences après avoir largement dépassé l'âge de la retraite. Aussi, le projet du barrage à établir sur l'Oued Raghaï dans le gouvernorat de Jandoub a-t-il été entamé et complétera le maillon hydraulique national. Le reste des barrages viendront à leur tour renforcer le potentiel hydrique des eaux de surface et permettra à la fois de protéger la ville de Jandoub et de Gardima contre les inondations et de fournir en même temps un apport en eau pour le pays. La situation des barrages semble actuellement rassurante selon les responsables du ministère de l'Agriculture, même s'il existe une certaine disparité entre les barrages du Nord remplis à hauteur de 60% et ceux du Centre à seulement 9%.
4: Et à Dafsa, la chaleur fait grimper le thermomètre et vider les stocks d'eau en bouteille dans les épiceries comme dans les des grandes surfaces, l'approvisionnement tourne désormais au compte-gouttes, une rareté qui commence à peser lourdement sur le quotidien des habitants. Le point tout de suite avec notre correspondant à Gafsa, l'Arthur Suite.
3: La pénurie de l'eau embouteillée dans la région de Gafsa est de plus en plus sévère et astreignante. Elle n'a pas faibli d'un cran tous ces derniers jours, surtout qu'une chaleur torride et étouffante se vit de plus en plus belle, 24 heures sur 24. Les grandes surfaces sont parcimonieusement fournies en quantité limitée. Les grossistes rechignent à s'approvisionner par crainte des scènes de pillage et de pagaille. Se procurer un pack d'eau aujourd'hui à Gafsa est un parcours de combattant et l'on craint sérieusement que la fin du calvaire tarde à venir.
4: Et à la sortie du robinet, l'eau de la Sonède est sans danger pour la santé. Face aux inquiétudes, l'Instance nationale de sécurité sanitaire des produits alimentaires assure l'eau distribuée sur le réseau public respecte toutes les normes sanitaires et ne présente aucun risque bactériologique. Un réseau placé sous surveillance permanente avec des contrôles réguliers sur l'ensemble du territoire pour garantir la sécurité des consommateurs. Et pendant ce temps, panne sur le réseau de la Sonède et coupure d'eau dans le sud du Grand Tunis. Un incident technique survenu sur le principal axe d'adduction combiné à une forte consommation liée à la chaleur perturbe gravement la distribution aujourd'hui de l'approvisionnement. Plusieurs secteurs sont touchés, notamment à Ben Arous, Solimane, Bir Mcherga et dans les zones hautes d'El Kabaria. Les équipes sont à pied d'œuvre 24 heures sur 24. Le rétablissement progressif du service est annoncé pour ce soir à partir de 20h. Et on aborde notre page économique. C'est un net coup d'accélérateur pour les entreprises tunisiennes. Au premier semestre de l'année en cours, les crédits aux professionnels dépassent 2 milliards 200 millions de dinars, une envolée portée principalement par les services et un rebond de l'industrie. Mais cette dynamique ne profite pas à tout le monde, puisque les crédits aux ménages chutent de plus de la moitié sur la même période, bloqués à 108 millions de dinars. Au final, la distribution globale de crédits à l'économie progresse de 3%, poussée par le secteur privé au détriment de la consommation des particuliers. Et pour accompagner ces flux financiers et moderniser l'accès au financement, le secteur bancaire s'apprête à passer au tout numérique. À partir du 1er octobre, les demandes de crédit et de microfinancement sur l'honneur devront obligatoirement être déposées en ligne via des plateformes dédiées. Une petite révolution imposée par la Banque centrale de Tunisie pour justement renforcer la transparence, garantir l'ordre chronologique des dossiers et uniformiser donc leur traitement sur tout le territoire. Éclairage tout de suite de Mohamed Nkhili, professeur en droit bancaire. Il est au micro de Zain Fils.
6: Les demandes ne seront acceptées que suite à un dépôt via une plateforme électronique par chaque banque avec une attestation prouvant le dépôt avec la date, l'heure et ce pour déterminer l'ordre de priorité des demandes. Aussi, il y a une notification immédiate du demandeur lors du dépôt de sa demande avec accusé de réception écrit mentionnant la date et l'heure de l'enregistrement. Et en plus, la déclaration doit être effectuée en temps réel des crédits accordés auprès du système d'information centralisé de la Banque centrale de Tunisie avec une obligation de vérifier avant tout décaissement que le bénéficiaire n'a pas déjà obtenu un financement de la même catégorie non encore entièrement remboursé auprès d'une autre institution financière. Aussi, les banques sont obligées de transmettre mensuellement à la Banque centrale un état récapitulatif des montants financés et des montants non encore tirés, ventilés par gouvernorat. À la fin, il y a une obligation qui incombe aux banques d'informer du public sur les conditions d'éligibilité et les procédures de soumission via des canaux adaptés afin de garantir l'accessibilité de l'information à tous. C'est un mécanisme qui a été pris par la Banque centrale pour garantir la fiabilité de l'opération, la traçabilité et surtout la transparence.
4: C'est la dernière ligne droite avant le retour sur les bancs de l'école pour accompagner les familles dans le marathon des préparatifs. L'Utica accueille à partir d'aujourd'hui la toute première édition du salon éducatif Back to School. Pendant 4 jours, le siège de la centrale patronale à Tunis regroupe en un seul lieu des acteurs majeurs des fournitures scolaires, du secteur de l'édition et des nouvelles solutions pédagogiques numériques. L'objectif est d'offrir aux parents un accès direct à des équipements complets, tout en proposant des tarifs préférentiels pour alléger le budget de la rentrée. En marge de la foire commerciale, des ateliers interactifs et des espaces d'orientation sont installés pour guider les élèves et les parents également jusqu'à la reprise. D'ailleurs, le salon reste ouvert au public au siège de l'Utica jusqu'à samedi prochain. L'actualité en Tunisie, c'est aussi le compte à rebours de la rentrée pour la petite enfance. Garantir un accueil irréprochable aux tout-petits, mais aussi soutenir un secteur sous pression. C'est le message fort lancé ce matin sur les ondes de la radio nationale par Nebiha Kamounetlili, la présidente de la Chambre nationale des crèches et des jardins d'enfants. Face aux charges financières qui pèsent sur les structures, elle interpelle directement l'État. Sa revendication est une baisse de la fiscalité et un soutien financier direct. Le secteur ne touche aujourd'hui aucune aide publique alors qu'il applique un programme pédagogique homologué. Nebiha Kamounetlili au micro de Zain Fels.
7: Les frais de scolarité sont élevés et ils atteignent 470 dinars. C'est tout à fait normal, 470 dinars, vu les dépenses que les jardins d'enfants sont en train de dépenser. Surtout que les jardins d'enfants ne sont pas aidés par l'État. Ils ne sont pas exonérés ni d'impôts, ni de CNSS, ni de TVA. Donc, tous ces frais-là, bien sûr, vont augmenter les frais de scolarité des parents. Parce que si quelqu'un ouvre un jardin d'enfants, ce n'est pas pour rendre les enfants sans avoir un petit gain pour lui. Si les frais sont élevés, à l'État de participer à ces frais-là en exonérant les jardins d'enfants de ces fardeaux-là. Je demande l'exonération de l'impôt, parce que ça a été le cas les années 80. Je demande l'exonération de la TVA. Quant à la CNSS, je demande de baisser le taux.
4: Actualité à l'étranger, les tensions entre les États-Unis et l'Iran connaissent une nouvelle et importante escalade. L'armée américaine affirme avoir mené une nouvelle série de frappes contre des objectifs liés aux gardiens de la révolution iranien, notamment dans le secteur du détroit d'Hormuz. En réponse, l'Iran affirme avoir attaqué des installations américaines dans plusieurs pays de la région, notamment à Bahreïn, en Jordanie, au Koweït et en Irak. Selon Reuters, il s'agit de l'échange de frappes le plus important entre les deux pays depuis plusieurs semaines. Les autorités américaines et iraniennes donnent toutefois des bilans différents sur les victimes. Ces chiffres doivent donc être considérés avec prudence. Et les cours donc du pétrole ont progressé, tandis que plusieurs places boursières ont reculé. Les investisseurs redoutent surtout une perturbation durable des exportations énergétiques via le détroit d'Hormuz. Et puis en Europe, les plus précisément en Allemagne, les autorités accusent la Russie d'être responsable d'une tentative d'attaque par drone contre l'aéroport de Lippershalle. Selon Berlin, un drone équipé d'explosifs et un détonateur avaient été découverts sur le site qui constitue également un important centre logistique. L'Union européenne envisage de nouvelles sanctions contre des responsables russes. Moscou rejette les accusations allemandes et dénonce une provocation. Et dans l'actualité sportive, doublé historique pour l'athlétisme tunisien aux Jeux méditerranéens de Tarente en Italie, Marwa Bouzaïeni a décroché la médaille d'or sur les 3000 mètres step devançant sa compatriote Rihab Zahri, parée d'argent, alors que la Française Carla Estangle complète le podium. Ce précieux doublé permet à la Tunisie de franchir le cap des 22 médailles dans la compétition. Les prévisions météorologiques avant de clore cette édition. Un temps globalement mitigé s'installe sur la majeure partie du pays. Dès donc cet après-midi, une dégradation est attendue au fil des heures. Des cellules orageuses accompagnées de pluies parfois soutenues et de chutes de grêle par endroits se développent cet après-midi sur le relief de l'ouest avant de gagner localement les régions orientales. Côté température, la chaleur reste bien présente. Prévoyez des maximales comprises entre 35 35 et 40 degrés en général, avec des pointes allant jusqu'à 42 degrés dans le sud-ouest du pays, avec de coups locaux de sirocco. Ainsi s'achève notre édition. Merci pour votre attention. Merci à Tariq Drissi pour sa collaboration technique. La rédaction vous donne rendez-vous à 15h avec un flash d'actualité.

Bleu Azur touche à sa fin. Un grand merci à Tarek Adrissi à la réalisation, Sofiane Benjima à la création digitale. Votre ami Emna Louzir vous souhaite une excellente journée. Dans quelques minutes, il sera à 14h. On vous propose le programme en langue anglaise.

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2: Il est 15h, bonjour à tous. Contraste saisissant sur le front de l'eau en Tunisie. Les dernières pluies apportent un vrai soulagement dans le nord où les barrages atteignent 60% de remplissage. La prudence reste de mise. Pour le ministère de l'Agriculture, une saison arrosée n'efface pas des mois de sécheresse. La gestion des ressources bascule donc sur une planification stratégique de 2 à 3 ans. L'urgence demeure absolue dans le centre du pays, frappé par un stress hydrique maximal, où les retenues d'eau peinent à franchir le cap critique des 9%. Panne sur le réseau de la Sonède et les coupures d'eau dans le sud du Grand Tunis. Un incendie technique survenu sur le principal axe d'adduction combiné à une forte consommation liée à la chaleur perturbe gravement la distribution ce mercredi 2 septembre. Plusieurs secteurs sont touchés, notamment à Benarous, Slimane, Bir Msherga et dans les zones hautes d'El Kabaria. Les équipes sont à pied d'œuvre 24 heures sur 24. Le rétablissement progressif du service est annoncé pour ce soir à partir de 22h. À la sortie du robinet, l'eau de la Sonède est sans danger pour la santé. Face aux inquiétudes, l'instance nationale de sécurité sanitaire des produits alimentaires rassure. L'eau distribuée sur le réseau public respecte toutes les normes sanitaires et ne présente aucun risque bactériologique. Un réseau placé sous surveillance permanente avec des contrôles réguliers sur l'ensemble du territoire pour garantir la sécurité des consommateurs. Économie à net coup d'accélérateur pour les entreprises tunisiennes. Au premier semestre 2026, les crédits aux professionnels dépassent 2,2 milliards de dinars, une envolée portée principalement par les services et un rebond de l'industrie. Mais cette dynamique ne profite pas à tout le monde. Les crédits aux ménages chutent de plus de moitié sur la même période, bloqués à 108 millions de dinars. C'est la dernière ligne droite avant la rentrée des classes. À cette occasion, l'Utica accueille à partir d'aujourd'hui la toute première édition du salon éducatif Back to School. Pendant 4 jours, le siège de la centrale patronale à Tunis regroupe en un seul lieu les acteurs majeurs des fournitures scolaires, du secteur de l'édition et des nouvelles solutions pédagogiques numériques. Dans le monde, les tensions entre les États-Unis et l'Iran connaissent une nouvelle et importante escalade. L'armée américaine affirme avoir mené une nouvelle série de frappes contre des objectifs liés aux gardiens de la révolution iranien, notamment dans le secteur du détroit d'Ormuz. En réponse, l'Iran affirme avoir attaqué des installations américaines dans plusieurs pays dans la région, notamment à Bahreïn, en Jordanie, au Koweït et en Irak. Allemagne, les autorités accusent la Russie d'être responsable d'une tentative d'attaque par drone contre l'aéroport de Leipzig-Halle. Selon Berlin, un drone équipé d'explosifs et d'un détonateur avait été découvert sur le site, qui constitue également un important centre logistique. L'Union européenne envisage de nouvelles sanctions contre les responsables russes. Moscou rejette les accusations allemandes et dénonce une provocation. Fin de ce flash, merci de l'avoir suivi. D'autres informations à 16h. Tout de suite le programme en langue italienne avec Mohamed Menzli. Nawel Saïdi à la réalisation technique. Bon après-midi sur RTCI.
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2: Il est 16h, bonjour à tous. Panne sur le réseau de la Sonnet, des coupures d'eau dans le sud du Grand Tunis. Un incident technique survenu sur le principal axe d'adduction, combiné à une forte consommation liée à la chaleur, perturbe gravement la distribution ce mercredi. Plusieurs secteurs sont touchés, notamment à Ben Arous, Slimane, Bir Mcherga et dans les zones hautes d'El Kabaria. Les équipes sont à pied d'œuvre 24 heures sur 24. Le rétablissement progressif du service est annoncé pour ce soir à partir de 22h. Contraste saisissant sur le front de l'eau en Tunisie, c'est les dernières pluies. Donc si les dernières pluies apportent un vrai soulagement dans le nord où les barrages atteignent 60% de remplissage, la prudence reste de mise. Pour le ministère de l'Agriculture, une saison arrosée n'efface pas des mois de sécheresse. La gestion des ressources bascule donc sur une planification stratégique de 2 ou 3 ans. L'urgence demeure absolue dans le centre du pays, frappé par un stress hydrique maximal où les retenues d'eau peinent à franchir le cap critique des 9%. À la sortie du robinet, l'eau de la Sonnède est sans danger pour la santé. Face aux inquiétudes, l'instance nationale de sécurité sanitaire des produits alimentaires rassure. L'eau distribuée sur le réseau public respecte toutes les normes sanitaires et ne présente aucun risque bactériologique. Un réseau placé sous surveillance permanente avec des contrôles réguliers sur l'ensemble du territoire pour garantir la sécurité des consommateurs. Les chiffres de la sécurité routière pour les 8 premiers mois de l'année, malgré une baisse du nombre d'accidents sur nos routes, la mortalité, elle, repart à la hausse. Selon les dernières données de l'Observatoire national de la sécurité routière, 897 personnes ont perdu la vie entre le 1er janvier et le 31 août 2026. C'est plus de 9% d'augmentation par rapport à la même période en 2025, où l'on comptait 822 décès. Un bilan d'autant plus lourd que le nombre total d'accidents enregistrés a pourtant régressé de plus de 17% sur la même période. Une tendance qui rappelle l'importance de rester vigilant et de lever le pied au volant. Un net coup d'accélérateur pour les entreprises tunisiennes. Au premier semestre 2026, les crédits aux professionnels dépassent 2 milliards 200 millions de dinars, une envolée portée principalement par les services et un rebond de l'industrie. Mais cette dynamique ne profite pas à tout le monde. Les crédits aux ménages chutent de plus de la moitié sur la même période, bloquée à 108 millions de dinars. C'est la dernière ligne droite avant la rentrée des classes. À cette occasion, l'Utica accueille à partir d'aujourd'hui la toute première édition du salon éducatif Back to School. Pendant 4 jours, le siège de la centrale patronale à Tunis regroupe en un seul lieu les acteurs majeurs des fournitures scolaires, du secteur de l'édition et des nouvelles solutions pédagogiques numériques. Dans le monde, les tensions entre les États-Unis et l'Iran connaissent une nouvelle et importante escalade. L'armée américaine affirme avoir mené une nouvelle série de frappes contre les objectifs liés aux gardiens de la révolution iranien, notamment dans le secteur du détroit d'Hormuz. En réponse, l'Iran affirme avoir attaqué des installations américaines dans plusieurs pays de la région, notamment à Bahreïn, en Jordanie, au Koweït et en Irak. Allemagne, les autorités accusent la Russie d'être responsable d'une tentative d'attaque par drone contre l'aéroport de Leipzig-Halle. Selon Berlin, un drone équipé d'explosifs et d'un détonateur avait été découvert sur le site, qui constitue également un important centre logistique. L'Union européenne envisage de nouvelles sanctions contre les responsables russes. Moscou rejette les accusations allemandes et dénonce une provocation. Fin de ce flash, merci de l'avoir suivi. D'autres informations à 17h. Bon après-midi sur RTCI.
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1: Il est 17h, bonjour à tous. Perturbations sur le réseau de la Sonède et coupures d'eau dans le sud du Grand Tunis. Un incident technique survenu sur le principal axe d'adduction, combiné à une forte consommation liée à la chaleur, perturbe gravement la distribution ce mercredi. Plusieurs secteurs sont touchés, notamment à Ben Arous, Slimane, Bir Msherg et dans les zones hautes d'El Kabaria. Les équipes sont à pied d'œuvre 24 heures sur 24. Le rétablissement progressif du service est annoncé pour ce soir à partir de 22h. À la sortie du robinet, l'eau de la Sonède est sans danger pour la santé. Face aux inquiétudes, l'instance nationale de sécurité sanitaire des produits alimentaires rassure. L'eau distribuée sur le réseau public respecte toutes les normes sanitaires et ne présente aucun risque bactériologique. Un réseau placé sous surveillance permanente avec des contrôles réguliers sur l'ensemble du territoire pour garantir la sécurité des consommateurs. Les chiffres de la sécurité routière pour les 8 premiers mois de l'année. Malgré une baisse du nombre d'accidents sur nos routes, la mortalité, elle, repart à la hausse. Selon les dernières données de l'Observatoire national de la sécurité routière, 897 personnes ont perdu la vie entre le 1er janvier et le 31 août 2026. C'est plus de 9% d'augmentation par rapport à la même période en 2025 où l'on comptait 822 décès. Un bilan d'autant plus lourd que le nombre total d'accidents enregistrés a pourtant régressé de plus de 17% sur la même période. Une tendance qui rappelle l'importance de rester vigilant et de lever le pied au volant. C'est la dernière ligne droite avant la rentrée des classes. À cette occasion, l'Utica accueille à partir d'aujourd'hui la toute première édition du salon éducatif Back to School. Pendant 4 jours, le siège de la centrale patronale à Tunis regroupe en un seul lieu les acteurs majeurs des fournitures scolaires, du secteur de l'édition et des nouvelles solutions pédagogiques numériques. Dans le monde, les tensions entre les États-Unis et l'Iran connaissent une nouvelle et importante escalade. L'armée américaine affirme avoir mené une nouvelle série de frappes contre des objectifs liés aux gardiens de la révolution iranienne, notamment dans le secteur du détroit d'Ormuz. En réponse, l'Iran affirme avoir attaqué des installations américaines dans plusieurs pays de la région, notamment à Bahreïn, en Jordanie, au Koweït et en Irak. Les autorités accusent la Russie d'être responsable d'une tentative d'attaque par drone contre l'aéroport Leipzig de Leipzig-Halle. Selon Berlin, un drone équipé d'explosifs et d'un détonateur avait été découvert sur le site, qui constitue également un important centre logistique. L'Union européenne envisage de nouvelles sanctions contre les responsables russes. Moscou rejette les accusations allemandes et dénonce une provocation. Et puis sport, doublé historique pour l'athlétisme tunisien aux Jeux méditerranéens de Tarente. Marwa Bouzaïeni a décroché la médaille d'or sur le 3000 mètres steeple, devançant sa compatriote Rihab Zahri, médaillée d'argent. La Française Clara Entresangle arrive à la 3e place du podium. Ce précieux doublé permet à la Tunisie de totaliser 22 médailles dans la compétition. Fin de ce flash, merci de l'écoute, des informations dans une heure. Bonne soirée sur RTC.
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Bienvenue à tous, c'est le Summer Club sur RTCI, on est ensemble jusqu'à 19h, quelques infos, beaucoup de musique, restez avec nous, j'espère que vous avez passé une excellente journée, on essaiera au cours de cette émission de revenir un petit peu sur les différents titres d'actualité du jour.

Vous écoutez Radio Tunisienne Internationale, voilà donc c'est le Summer Club. Il y a eu aujourd'hui une journée donc de handball, les Jeux de Méditerranée qui se terminent demain et la Tunisie qui continue d'engranger les médailles. Hier, l'athlète Marwa Bouzaïeni a remporté l'or du 3000 mètres steeple en 9 minutes 4 secondes et 28 centièmes. Sa compatriote Rehab Dahri a pris l'argent, offrant à la Tunisie un doublé sur cette épreuve. Le bronze est revenu à la française Clara Estranglé. Toujours en athlétisme, Mohamed Emine Ghinewi a décroché l'argent du 5000 mètres en 14 minutes 41 secondes et 55 centièmes. Il n'a manqué l'or que de 44 centièmes face au Portugais José Carlos Marques Pino. Ghinewi qui découvrait cette distance après une blessure au genou qui l'a éloigné du 3000 mètres steeple, sa spécialité habituelle. Dommage en handball. Les Tunisiennes ont disputé la finale face à l'Italie pays hôte. Elles se sont inclinées 25-23 après avoir mené à la pause. La capitaine Sonde Strachan repart tout de même avec une médaille d'argent construite sur 5 victoires consécutives en phase de groupe. Ce matin, à l'Aviron, l'Aviron tunisien a offert une nouvelle satisfaction. Salma Dawedi et Khadija Hakrimi ont pris le bronze en 2 de coupe, le poids léger, en 7 minutes, 21 secondes et 69 centièmes. Ce duo avait déjà décroché le bronze au championnat du monde d'Amsterdam fin août. L'or est allé à l'Italie, l'argent à la Grèce. Avec ces résultats, la délégation tunisienne poursuit sa meilleure participation aux Jeux méditerranéens. Vous aurez bien évidemment le bilan complet actualisé au cours des s'il y a aussi des victoires ou des surprises, d'autres médailles en cours d'ici la fin de l'émission, eh bien on vous tiendra informés.

De la noix de coco. Oui, c'est pas une simple journée inventée sur Internet. Non, non, non, non. Elle marque la création le 2 septembre 1969 de l'International Coconut Community, une organisation intergouvernementale placée sous l'égide de la Commission économique et sociale des Nations Unies pour l'Asie et le Pacifique. C'est du sérieux. Cette organisation regroupe aujourd'hui la majorité des pays producteurs. Les chiffres donnent la mesure du sujet. Selon l'organisation elle-même, la noix de coco est cultivée sur plus de 12,2 millions d'hectares dans plus de 90 pays pour une production annuelle avoisinant 67 milliards de fruits exportés vers plus de 110 pays. Mais posons-nous la question autrement, hein, la noix de coco. En fait, pourquoi est-ce que c'est une noix? Est-ce que c'est vraiment une noix? Parce que botaniquement, c'en est pas une. Il s'agit d'une drupe, la même famille que la pêche ou l'olive. Une vraie noix, comme la noisette ou le gland, a une coque sèche qui ne s'ouvre pas à maturité. La noix de coco, elle, possède trois couches distinctes. Une peau externe, une couche fibreuse et la coque dure qui protège la graine à l'intérieur. En fait, c'est cette confusion de langage qui entretient le mythe depuis toujours. L'eau et le lait de coco ne sont pas non plus la même chose. L'eau est le liquide naturel contenu dans une jeune noix encore verte. Le lait, lui, s'obtient en pressant la chair râpée avec de l'eau. Sans oublier l'huile, la fibre de la bourre et la coque utilisées jusque dans l'artisanat. Voilà, donc c'est un truc qui existe. Donc, le 2 septembre, c'est la journée mondiale de la noix de coco. Et vous, la noix de coco, vous la préférez comment? Quand vous préférez la manger dans un yaourt, voilà, aromatisée, dans une glace ou dans du chocolat? Moi, personnellement, je préfère le chocolat noir avec la petite noix de coco. Et bon, je ne vais pas faire de la publicité pour la marque.

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3: 18h sur les ondes de RTCI, le flash de l'actualité. Bonsoir. La Tunisie et les Pays-Bas veulent renforcer davantage leur coopération. Le ministre des Affaires étrangères, Mohamed Ali Nafti, a reçu la nouvelle ambassadrice néerlandaise à Tunis. Les échanges ont porté notamment sur les investissements, les énergies renouvelables, l'environnement ainsi que la coopération scientifique et académique. L'eau de la Sonède est sans danger pour la santé. Face aux inquiétudes de l'Instance nationale de sécurité sanitaire des produits alimentaires, assure l'eau distribuée sur le réseau public respecte toutes les normes sanitaires et ne présente aucun risque. Un réseau placé sous surveillance permanente avec des contrôles réguliers sur l'ensemble du territoire pour garantir la sécurité des consommateurs. C'est la dernière ligne droite avant le retour sur les bancs de l'école pour accompagner les familles dans le marathon des préparatifs. L'Utica accueille à partir d'aujourd'hui la toute première édition du salon éducatif Back to School. Pendant 4 jours, le siège de la centrale patronale à Tunis regroupe en un seul lieu les acteurs majeurs des fournitures scolaires, du secteur de l'édition et des nouvelles solutions pédagogiques numériques. Une convention de coopération et d'échange d'informations visant à renforcer la coordination entre la Banque centrale de Tunisie et le Conseil du marché financier a été signée. Cette convention s'inscrit dans le cadre du renforcement de la coopération institutionnelle entre la BCT et le CMF. Dans l'actualité internationale, les États-Unis ont mené une nouvelle vague de frappes contre l'Iran, visant notamment des systèmes de défense aérienne, des radars, des moyens maritimes et des capacités de mouillage de mines près du détroit d'Ormuz. Sport, nouvelle médaille tunisienne aux Jeux méditerranéens de Tarente. Ayman Becha a décroché l'argent à l'épaule jetée dans la catégorie de moins de 110 kg. Et voilà, fin de ce flash. Prochain rendez-vous avec l'actualité à 19h.
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14: Die Kultur Tunesiens ist wie ein großes Mosaik aus Farben, Klängen und Traditionen. Sie entsteht aus einer einzigartigen Mischung arabischer, berberischer, afrikanischer und mediterraner Einflüsse haben sich über Jahrhunderte miteinander verbunden. Dieses Zusammenspiel ist überall sichtbar, in der Architektur, in der Musik, im Essen und im Alltag der Menschen. Ein wichtiger Bestandteil der Kultur ist die Gastfreundschaft. In Tunesien gilt es als selbstverständlich, Gäste herzlich zu empfangen. Kaffee oder Tee wird oft mit Minze serviert, begleitet von Gesprächen, die Zeit und Raum vergessen lassen. Auch die Städte erzählen ihre eigene Geschichte. In der Medina von Tunis, einem UNESCO-Weltkulturerbe, verschmelzen enge Gassen, traditionelle Märkte und alte Moscheen zu einem lebendigen historischen Zentrum. Hier findet man Handwerk, Kunst, Gewürze, Stoffe und ein pulsierendes Alltagsleben. Die Musik spielt ebenfalls eine zentrale Rolle. Traditionelle Stile wie Malouf oder Mezoued sind tief in der Gesellschaft verwurzelt. Sie begleiten Feste, Hochzeiten und religiöse Feierlichkeiten. Gleichzeitig entwickelt sich eine moderne Musikszene, die internationale Einflüsse integriert. Auch das Handwerk ist ein Herzstück der Kultur. Lederarbeiten, Keramik, Teppiche und die berühmte Cheshire zeigen die Verbindung zwischen Vergangenheit und Gegenwart. Jedes Objekt trägt Spuren von Tradition und Identität. Feste und Feiern sind im ganzen Land wichtige soziale Momente. Ob religiöse Feste wie Eid oder regionale Festivals sind Stärken der Zusammenarbeit und bewahren kulturelle Stärke der Zusammenhalt und bewahren kulturelle Werte. Tunesien ist somit nicht nur ein geografischer Ort, sondern ein lebendiger kultureller Raum. Eine Gesellschaft, die ihre Wurzeln kennt und gleichzeitig offen für die Welt bleibt.
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On est le 2 septembre, c'est le Summer Club. Kelly Malarmel avec vous jusqu'à 19h, accompagné de Naol Saïdi à la réalisation. Tout à l'heure, je vous ai dit que le 2 septembre, c'était la journée donc, de la noix de coco. Mais pas que, puisqu'on est dans les journées mondiales insolites, on va essayer une qui devrait vous faire sourire. Aux États-Unis, le 2 septembre, et aussi, écoutez bien, la journée nationale de l'esquimau glacé à la myrtille. Ouais, ouais, un jour entier consacré à un bâton parfumé à la myrtille. Faut le faire, hein. Alors, contrairement à la noix de coco, personne ne sait vraiment qui a inventé cette journée, ni pourquoi. Des sites américains spécialisés répertorient simplement une journée pour chaque produit imaginaire. Alors tenez-vous bien, rien qu'aujourd'hui, le calendrier propose aussi la journée du perçage d'oreille. Oui, oui. Et la journée de vivre sans peur. Waouh. Trois occasions de fêter quelque chose le même jour, sans le moindre lien entre elles. Le 2 septembre marque même le lancement du mois national donc de l'esquimau à la myrtille, comme si un mois entier ne suffisait pas à célébrer ce dessert. La recette tient en trois lignes, jus ou purée de myrtille, un peu de sucre, un bâton, vous versez, vous congelez, vous attendez. Alors pour la petite histoire, l'esquimau glacé, lui-même remonterait à 1905, un enfant de 11 ans aurait oublié un verre de soda avec un bâtonnet dehors par une nuit froide le lendemain matin. La boisson avait gelé autour du bâton, il aurait baptisé très sérieusement l'epsicle. Avant que le nom évolue plus tard vers celui qu'on connaît aujourd'hui. Alors non, ça ne rivalise pas avec plus de 90 pays producteurs et une organisation intergouvernementale fondée aux Nations Unies, mais ça confirme qu'aux États-Unis, absolument tout, mais alors tout, finit par mériter sa journée, même un glaçon à la myrtille.

Cantaloupe avec USS Tree. Joyeux anniversaire à tous ceux qui sont nés un 2 septembre. Si vous êtes nés aujourd'hui et que vous êtes en train de nous écouter, sachez que vous êtes nés le même jour que Billy Preston. Billy Preston est né un 2 septembre en 1946 à Houston, au Texas. C'est le seul musicien à avoir obtenu un crédit partagé sur un disque des Beatles. Et oui, tout commence en 1962. Billy Preston a 15 ans et il tourne en Europe avec Little Richard à Hambourg. Il croise un groupe encore inconnu qui assure la première partie du spectacle. Ce groupe, c'est les Beatles. 7 ans plus tard, en 1969, George Harrison le retrouve alors qu'il joue avec Ray Charles et l'invite à participer aux sessions de l'album Let It Be. Faut dire qu'à l'époque, l'ambiance dans le groupe est tendue. La présence de Preston avec son énergie et son jeu d'orgue apaise un petit peu les tensions. Il participe au célèbre concert improvisé sur le toit des studios Apple, la toute dernière prestation publique des Beatles. Sa contribution est telle que le single Get Back sort sous le nom The Beatles with Billy Preston. C'est le seul disque de leur carrière partagé avec un autre artiste. Preston poursuit ensuite une carrière solo marquée par des tubes comme Will It Go Round in Circles ou Nothing From Nothing. Il travaille aussi avec les Rolling Stones, avec Eric Clapton. Il est décédé en 2006, mais son nom reste associé à l'histoire des Beatles comme celui du cinquième membre, un titre que plusieurs musiciens ont essayé de porter au fil des années, mais bon, ils n'y sont pas arrivés. Preston, lui, reste le seul dont le nom figure aux côtés de celui des Beatles sur le crédit officiel d'un single, et on l'écoute tout de suite avec Nothing From Nothing.

Mr. Joe Cocker, reprenons un titre des Beatles, on en parlait tout à l'heure, With a Little Help from My Friend. Un point tennis maintenant avec l'US Open qui se poursuit à New York, dernier tournoi du Grand Chelem de la saison. Le deuxième tour est en cours ce mercredi avec plusieurs favoris déjà qualifiés et d'autres encore sur les cours. Jessica Pegula a rapidement validé son billet pour le troisième tour. L'américaine tête de série numéro 3 a dominé sa compatriote Sofia Kenin par 6-3-6-1 en seulement 56 minutes. Elle retrouvera au prochain tour la Canadienne Leila Fernandez. David Medvedev poursuit lui aussi sa route. Le Russe, tête de série numéro 7 et vainqueur du tournoi en 2021, a battu l'Américain Sébastien Grozny en 3-7, 6-1, 6-3, 7-5. Grozny était entré dans le tableau grâce à une wildcard universitaire et avait déjà sauvé 5 balles de match au tour précédent. La journée se poursuit notamment avec Ben Shelton face à Hubert Hurkacz, actuellement sur le court. Frances Tiafoe et Aryna Sabalenka, double tenante du titre à New York, ne joueront que dans la nuit, aux alentours de 6h du matin, heure tunisienne. Carlos Alcaraz, numéro 2 mondial, affrontera lui le portugais Jaime Faria, encore plus tard, vers 7h30 du matin. Enfin, l'un des grands matchs de la nuit dernière a opposé Alexander Zverev à Lorenzo Sonego. Le numéro 1 du tableau a dû batailler pendant 4 heures et 53 minutes avant de s'imposer en 5-7, 6-4, 3-6, 6-7, 7-5, 6-4, donc 6-4, 3-6, 6-7, 7-5, 6-4. Le match s'est achevé à 1h55 du matin. Zverev affrontera le français Quentin Alice au tour suivant.

Pierre Paul Jack avec Je sais pas jouer. Je vais rester sur le US Open. Et puis, par rapport à cette chanson, le titre de la chanson de Pierre Paul Jack, Je sais pas jouer, normalement, ce titre, je vais l'adapter pour dire normalement, je ne devrais jamais jouer. Oui, parce que à l'US Open, plusieurs joueurs incarnent une même idée. Une pathologie qu'on présentait comme un obstacle à une carrière de haut niveau n'a pas eu le dernier mot chez eux. Sans que ça signifie que ces conditions empêchent la pratique du sport en général. Voici quatre de ces parcours très différents les uns des autres. Alors, je vais commencer avec l'Américain Sébastien Gorzny. Lui, il porte sans doute l'histoire la plus spectaculaire. Adolescent à 15 ans, il développe une infection cérébrale, probablement liée à une piqûre de moustique. Il fait une crise convulsive en pleine nuit. Son père se réveille par chance et appelle les secours. Gorzny est plongé 4 jours dans un coma artificiel avec seulement 5% de chances de survie selon les médecins. 5%. Il se rétablit pourtant complètement. 7 ans plus tard, entré dans le tableau de l'US Open grâce à une wildcard universitaire, il dispute son tout premier grand chelem. Il sauve 5 balles de match pour battre le Belge Raphaël Collignon avant de s'incliner au tour suivant face à Daniil Medvedev. Donc, retenez bien ce nom, Sébastien Gorzny, 5% de chance à 15 ans, 7 ans plus tard, il dispute un match de l'US Open, après en avoir gagné un, donc deuxième tour face à Daniil Medvedev. On va parler maintenant de la Britannique Francesca Jones. Alors elle est née avec le syndrome EEC. C'est une maladie génétique rare qui touche le développement des mains et des pieds. Elle n'a que 3 doigts et 1 pouce à chaque main et 7 orteils au total. Des médecins lui avaient dit enfant qu'elle ne pourrait jamais jouer au tennis à cause de sa condition. La maladie affecte aussi son équilibre, un handicap sérieux dans un sport qui exige des appuis précis. Elle a enchaîné les opérations, s'est installée à Barcelone dès l'âge de 9 ans pour s'entraîner et a fait ses débuts en Grand Chelem à l'Open d'Australie en 2021. Elle a atteint le top 100 mondial l'an dernier. Elle a connu un malaise en plein match avant que les médecins ne concluent que son cœur avait simplement trop forcé et elle dispute cette US Open. Donc si vous la voyez jouer, rappelez-vous de cette histoire. Et puis Alexandre Zverev, tête de série numéro 1 à Flushing Meadows. Lui, il vit avec un diabète de type 1 depuis l'âge de 4 ans, avant même d'avoir commencé le tennis à 5 ans. Il doit surveiller sa glycémie en permanence et s'injecter de l'insuline, y compris pendant ses matchs, en général, au changement de côté. Bon, il a été longtemps discret sur sa maladie. Il a fini par en parler ouvertement et a créé en 2022 une fondation pour accompagner les enfants diabétiques qui a déjà récolté plus de 100 000 euros. Cet été, à la veille de Wimbledon, un capteur de glycémie défaillant lui a fait injecter trop d'insuline avant sa demi-finale à Halle. Il a malgré tout atteint la finale du tournoi londonien. Voilà, et enfin Venus Williams, à 46 ans, elle dispute encore le simple à Flushing Meadows, 15 ans après avoir révélé souffrir du syndrome de Sjögren, une maladie auto-immune qui provoque parfois une fatigue considérable et limite l'endurance sur la durée d'un match. Septuple championne du Grand Chelem, elle avait déjà soulevé le trophée new-yorkais en 2000 et 2001. Sa présence dans le tableau, obtenue grâce à une invitation, fait d'elle la plus âgée en simple dans ce tournoi depuis René Richards en 1981. Elle joue aussi le double avec sa sœur Serena, retrouvée ensemble sur un court pour la première fois depuis leur dernière apparition commune en 2022.

Et voilà, c'est la fin du Summer Club. Kelim Bellarmour tire sa révérence. Je vous donne rendez-vous demain à partir de 21h pour la Shakshuka. Merci à Nawel Saidi d'avoir assuré la réalisation. La suite du programme, c'est le programme en langue allemande avec Months of Love à partir de 19h, puis le programme en langue espagnole avec Rim Fathallah à partir de 20h, et enfin les années vinyl avec Mandelzid. Mandelzid, donc, qui devrait normalement avoir pas mal d'invités pour ce soir, mais je ne dis rien, je vous laisse la surprise pour que vous puissiez, pendant que vous écoutez son émission. Voilà, on se quitte avec Soft Cell et le titre Tainted Love. Au revoir.

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2: Le journal de 19h à la une de l'actualité. Le gouvernement accélère la réforme des entreprises publiques avec des délais plus stricts, une gestion financière renforcée et davantage de contrôle. Le marathon de la rentrée s'installe à l'Utica avec 4 jours de bons plans d'équipement scolaire et d'accompagnement pour parents et élèves. Moins d'accidents mais un bilan humain plus lourd sur nos routes où la mortalité progresse de plus de 9%. Dans le monde, la calmie vole en éclat entre l'Iran et les États-Unis avec une nouvelle vague de frappes et une riposte iranienne dans plusieurs pays de la région. Sport, Ayman Becha offre une nouvelle médaille à la Tunisie avec l'argent à l'épaule jeté aux Jeux méditerranéens de Tarente. Météo, après la chaleur, les orages prennent le relais sur l'ouest et le centre, mais le thermomètre reste encore très haut dans le sud-ouest. Bonsoir. Les entreprises publiques appelées à changer de rythme, la chef du gouvernement, Salazar Frani-Zenzri, demande d'accélérer leurs réformes structurelles et de renforcer leur gouvernance. Une circulaire adressée au ministère et aux responsables des établissements publics fixe plusieurs priorités, respect des délais, amélioration de la gestion financière, accélération des contrats-programmes et surtout davantage de responsabilités en cas de retard ou de manquement injustifié. L'objectif affiché est clair, améliorer les performances de ces entreprises, préserver leur équilibre financier et accélérer le traitement des dossiers et des projets. Et cette exigence de gouvernance et de maîtrise des risques s'étend aussi au secteur financier. La Banque centrale et le Conseil du marché financier renforcent leur coordination. Les deux institutions ont signé une convention de coopération et d'échange d'informations afin d'améliorer la surveillance du secteur financier et de mieux anticiper les risques. L'objectif est notamment d'adapter la supervision aux transformations rapides que connaît le secteur, qu'elles soient économiques, financières, technologiques ou réglementaire. Et le secteur bancaire s'apprête à passer à tout numérique à compter du 1er octobre prochain. Les demandes de crédit et de microfinancement sur l'honneur devront obligatoirement être déposées en ligne via des plateformes dédiées. Une petite révolution imposée par la Banque centrale de Tunisie pour renforcer la transparence, garantir l'ordre chronologique des dossiers et uniformiser leur traitement sur tout le territoire. Éclairage de Mohamed Nkhil, professeur en droit bancaire. Il intervient au micro de Zainab Fels.
3: Les demandes ne seront acceptées que suite à dépôt via une plateforme électronique par chaque banque avec une attestation prouvant le dépôt avec la date, l'heure et ce pour déterminer l'ordre de priorité des demandes. Aussi, il y a une notification immédiate du demandeur lors du dépôt de sa demande avec accusé de réception écrit mentionnant la date et l'heure de l'enregistrement. Et en plus, la déclaration doit être effectuée en temps réel des crédits accordés auprès du système d'information centralisé de la Banque centrale de Tunisie avec une obligation de vérifier avant tout décaissement que le bénéficiaire n'a pas déjà obtenu un financement de la même catégorie non encore entièrement remboursé auprès d'une autre institution financière. Aussi, les banques sont obligées de transmettre mensuellement à la Banque centrale un état récapitulatif des montants financés et des montants non encore tirés, ventilés par gouvernorat. À la fin, il y a une obligation qui incombe aux banques d'informer du public sur les conditions d'éligibilité et les procédures de soumission via des canaux adaptés afin de garantir l'accessibilité de l'information à tous. C'est un mécanisme qui a été pris par la Banque centrale pour garantir la fiabilité de l'opération, la traçabilité et surtout la transparence.
2: C'est la dernière ligne droite avant le retour sur les bancs de l'école pour accompagner les familles dans le marathon des préparatifs. L'Utica accueille à partir d'aujourd'hui la toute première édition du salon éducatif Back to School. Pendant 4 jours, le siège de la centrale patronale à Tunis regroupe en un seul lieu les acteurs majeurs des fournitures scolaires, du secteur de l'édition et des nouvelles solutions pédagogiques numériques. L'objectif, offrir aux parents un accès direct à des équipements complet tout en proposant des tarifs préférentiels pour alléger le budget de la rentrée. En marge de la foire commerciale, des ateliers interactifs et des espaces d'orientation sont installés pour guider élèves et parents jusqu'à la reprise. Le salon reste ouvert au public au siège de l'Utica jusqu'à ce samedi. Les inscriptions sont ouvertes dans les jardins d'enfants publics inclusifs pour l'année éducative 2026-2027. Le dispositif concerne notamment les enfants des zones prioritaires dans le cadre de l'élargissement de l'accès à l'éducation préscolaire. Les activités débuteront le 15 septembre. Les parents intéressés peuvent se rapprocher des délégations régionales compétentes pour effectuer les démarches d'inscription. Et à l'approche de la rentrée scolaire, la Chambre des jardins d'enfants et des crèches appelle les autorités à réduire les impôts imposés aux établissements préscolaires. Cette mesure vise à réduire les coûts supportés par ces structures et par conséquent à alléger les frais à la charge des parents. Nebihe Kamoun, présidente de la Chambre, nous en parle au micro de Zainab Fels.
4: Les frais de scolarité sont élevés et ils atteignent 470 dinars. C'est tout à fait normal, 470 dinars, vu les dépenses que les jardins d'enfants sont en train de dépenser. Surtout que les jardins d'enfants ne sont pas aidés par l'État. Ils ne sont pas exonérés ni d'impôts, ni de CNSS, ni de TVA. Donc, tous ces frais-là, bien sûr, vont augmenter les frais de scolarité des parents. Parce que si quelqu'un ouvre un jardin d'enfants, ce n'est pas pour rendre les enfants sans avoir un petit gain pour lui. Si les frais sont élevés, à l'État de participer à ces frais-là en exonérant les jardins d'enfants de ces fardeaux-là. Je demande l'exonération de l'impôt, parce que ça a été le cas les années 80. Je demande l'exonération de la TVA. Quant à la CNSS, je demande de baisser le taux.
2: Et pour plusieurs habitants du Grand Tunis, de Nabeul et de Zagan, la soirée reste marquée par des perturbations dans la distribution de l'eau potable. La SONED annonce un rétablissement progressif de l'approvisionnement à partir de 22h après l'achèvement des travaux sur les réseaux de distribution et les réservoirs. Sur les routes, moins d'accidents mais davantage de morts. C'est le constat préoccupant dressé par l'Observatoire national de la sécurité routière. Depuis le début de l'année, le nombre d'accidents a reculé de près de 8%, mais la mortalité routière a progressé de plus de 9%. Près de 900 personnes ont perdu la vie sur les routes tunisiennes au cours des 8 premiers mois de l'année. Sur le front diplomatique, la Tunisie et les Pays-Bas veulent donner un nouvel élan à leur coopération. Le ministre des Affaires étrangères, Mohamed Ali Nafti, a reçu la nouvelle ambassadrice néerlandaise à Tunis, Dewi Van de Weerd. Les échanges ont notamment porté sur les investissements, les énergies renouvelables, l'environnement ainsi que la coopération scientifique et académique. Une importante échéance judiciaire demain à Tunis. La Cour de cassation doit examiner l'affaire dite du complot contre la sûreté de l'État. Plus de 40 personnes sont poursuivies dans ce dossier ouvert en 2023, parmi lesquelles des responsables politiques et des hommes d'affaires. Les peines prononcées en appel allaient de 5 à 45 ans de prison. Dans l'actualité internationale, l'accalmie aura été de courte durée entre Washington et Téhéran. L'Iran et les États-Unis viennent de connaître leur plus important échange de frappes depuis le mois de juillet. L'armée américaine a visé plusieurs installations militaires sur la côte sud de l'Iran, notamment des systèmes de défense aérienne, des radars et des capacités maritimes. Téhéran a riposté par des missiles et des drones contre des installations américaines à Bahreïn, en Jordanie, au Koweït. Et en Irak, l'Iran affirme avoir infligé des pertes aux forces américaines, ce que Washington dément pour le moment. Téhéran accuse également les États-Unis d'avoir frappé une fête de mariage dans le sud du pays, faisant 4 morts et plusieurs dizaines de blessés. Et cette nouvelle escalade remet immédiatement le détroit d'Hormuz au centre des inquiétudes. Au Népal, les secours s'accrochent désormais à l'espoir de retrouver des survivants sous terre une semaine après les inondations catastrophiques provoquées par l'effondrement d'un glacier dans l'Himalaya. Des centaines de travailleurs pourraient être bloqués dans les tunnels de plusieurs centrales hydroélectriques. Des équipes spécialisées tentent de les atteindre alors que le bilan de la catastrophe dépasse désormais le millier de morts et que plusieurs milliers de personnes restent portées disparues. Sport, la Tunisie ajoute une nouvelle médaille à sa moisson aux Jeux méditerranéens de Tarente. Ayman Bech a décroché l'argent à l'épaule jetée dans la catégorie des moins de 110 kilos. Le Tunisien termine derrière l'Espagnol Marcos Ruiz Velasco. C'est la quatrième médaille remportée par l'haltérophilie tunisienne depuis le début de ces Jeux. Et pour terminer, la météo, le ciel n'a pas totalement retrouvé son calme après les fortes chaleurs de ces derniers jours. L'instabilité s'est installée avec des cellules orageuses et des pluies parfois soutenues, notamment sur les régions de l'ouest. Les cellules concernent notamment Kairouan et Sidi Bouzid avec des pluies qui peuvent être localement intenses et quelques chutes de grêle. Plus largement, l'instabilité touche d'abord les régions de l'ouest avant de gagner localement celles de l'est. Et côté température, la baisse reste encore timide après une journée entre 35 et 40 degrés sur la plupart des régions. Le thermomètre a atteint jusqu'à 42 degrés dans le sud-ouest. La chaleur va progressivement perdre quelques degrés au fil de la soirée. Avant de vous quitter, je vous rappelle les principales informations de ce journal. Le gouvernement accélère la réforme des entreprises publiques avec des délais plus stricts, une gestion financière renforcée et davantage de contrôle. Le marathon de la rentrée s'installe à l'Utica avec 4 jours de bons plans d'équipement scolaire et d'accompagnement pour parents et élèves. Sport, Ayman Becha offre une nouvelle médaille à la Tunisie avec l'argent à l'épaule jetée aux Jeux méditerranéens de Tarente. Météo, après la chaleur, les orages prennent le relais sur l'ouest et le centre, mais le thermomètre reste encore très haut dans le sud-ouest. Ainsi s'achève notre édition, merci de l'avoir suivi. Merci à Faisal Lely pour sa précieuse collaboration technique. La rédaction vous donne rendez-vous à 20h pour un flash d'actualité. 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
2: 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Bonsoir. Après les fortes chaleurs de ces derniers jours, l'instabilité s'est installée avec des cellules orageuses et des pluies parfois soutenues, notamment sur les régions de l'Ouest. Ce soir, les cellules concernent notamment Quéron et Sidi Bouzid avec des pluies qui peuvent être localement intenses et quelques chutes de grêle plus largement. L'instabilité touche d'abord les régions de l'ouest avant de gagner localement celles de l'est. Et côté température, la baisse reste encore timide. Et pour plusieurs habitants du Grand Tunis, de la Beule et de Zagouan, la soirée reste marquée par des perturbations dans la distribution de l'eau potable. La SONED annonce un rétablissement progressif de l'approvisionnement à partir de 22h après l'achèvement de travaux sur les réseaux de distribution et les réservoirs. Les entreprises publiques appelées à changer de rythme, la chef du gouvernement Salah Zaafrani Zinzi demande d'accélérer leurs réformes structurelles et de renforcer leur gouvernance. Une circulaire adressée au ministère et aux responsables des établissements publics fixe plusieurs priorités : respect des délais, amélioration de la gestion financière, accélération des contrats-programmes et surtout davantage de responsabilités en cas de retard ou de manquement injustifié. La Banque centrale et le Conseil du marché financier renforcent leur coordination. Les deux institutions ont signé une convention de coopération et d'échange d'informations afin d'améliorer la surveillance du secteur financier et de mieux anticiper les risques. Dans l'actualité internationale, Téhéran condamne avec force les nouvelles frappes américaines et affirme qu'elles ont touché plusieurs zones civiles et infrastructures de services dans le sud et l'est du pays. Le ministère iranien des Affaires étrangères cite notamment des villages et des installations de télécommunications dans plusieurs provinces. Sport, la Tunisie ajoute une nouvelle médaille à sa moisson. Aux Jeux méditerranéens de Tarente, Aymen Becha a décroché l'argent à l'épaule jetée. Dans la catégorie des moins de 110 kg, le Tunisien termine derrière l'Espagnol Marcos Ruiz. Et voilà, fin de ce flash. Prochain rendez-vous avec l'actualité à 7h.
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Vous avez sûrement reconnu l'indicatif de votre émission musicale du mercredi soir, Les Années Vinyles, qui a retrouvé ses repères depuis le mois de juillet. Bienvenue à tous ceux qui nous écoutent sur la 98.2, c'est-à-dire RTCI, Andalousie, et heureux de vous retrouver comme chaque mercredi pour 3 heures de musique, et oui, et pas n'importe quelle musique, particulièrement ce soir, et ben. Il y aura de la soul music dans la première heure, ensuite du rock et particulièrement du blues, pas mal de titres blues que vous connaissez ou que vous allez pouvoir découvrir ensuite en terminale, la soirée avec le jazz et un spécial Joe Sample, le pianiste qui faisait partie du groupe The Crusaders. Voilà, tout ce beau monde vous attend pendant ces 3 heures. Nous vous souhaitons à toutes et à tous une excellente soirée. Mondolzid est devant le micro du studio 1. Faisal Ali est à la technique comme chaque mercredi. Et c'est Cool and the Gang qui entame la danse.

Et oui, le spécial Soul Music dans les années vinyles démarre très fort avec ce chef-d'œuvre de la musique soul qui a été écrit, composé et interprété par l'américain Curtis Mayfield, sorti en 1971 sur son tout premier album intitulé Curtis. Ce morceau est devenu un hymne intemporel à l'émancipation, à l'espoir et à la persévérance. Dans ce chef-d'œuvre, on remarque un message puissant puisque Curtis Mayfield exhorte la jeunesse afro-américaine à surmonter les discriminations, à s'élever socialement et à continuer à avancer malgré les obstacles imposés par la société. Il y a deux versions de ce morceau qui s'appelle Move On Up, la version originale qu'on vient d'écouter, qui appartient à l'album, elle dure près de 9 minutes, et puis a intégré un solo de percussion d'anthologie par Henry Gibson. La version single, qui est plus courte, a permis au titre d'atteindre la 12e place des charts britanniques en 1971. Et puis vous avez surtout remarqué cette rythmique irrésistible, puisque le morceau se distingue par sa section de cuivre explosive, sa ligne de basse dynamique et son rythme effréné qui préfigure l'avènement de la musique disco. Et vous n'avez rien vu. Vous n'avez rien écouté jusque-là, puisque ça continue avec la Soul Music et The Godfather, bien sûr James Brown, Soul Power.

Et nous n'avons pas quitté les années 70, le tout début des années 70, après avoir écouté Move On Up de Curtis Mayfield et ensuite James Brown dans Soul Power. On vient d'écouter le thème du film Shaft qui est sorti en 1971 et exécuté brillamment par Isaac Hayes. Un autre chef d'orchestre avec une excellente voix, c'est Barry White qu'on va retrouver tout de suite dans Somebody's Gone Off the Man. Il sera suivi par Thelma Houston, Don't Know How I Love You.

Don't know how I love you, c'était Thelma Houston. Les 21h47 minutes, ce sont les années vinyles. Cette fois-ci, on vous propose quelques chansons qui appartiennent au patrimoine de la soul music à partir des années 70 et jusqu'aux années 80, disons. Bon, mais surtout années 70. D'ailleurs, la chanson qui va venir, elle appartient à un groupe qui s'appelle aussi Chanson. Don't Hold Back, c'est le titre qui est sorti dans les années 78.

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3: Les années vinyles avec Mondorzid, c'était Funky Nassau et nous n'avons pas sorti, nous ne sommes pas sortis hein, des années 70, puisque ce titre-là, le titre Funky Nassau, est sorti en 1971. Et pourquoi Nassau ? Parce que Nassau, c'est la capitale des Bahamas. Et cela célèbre cette capitale, cette chanson célèbre cette capitale, et puis surtout le fait que elle célèbre également la musique, quel que soit le genre. On parle de soul, on parle de rock, on parle bien évidemment de funk. Voilà, je crois que nous avons pris notre part de soul music ce soir. Il reste peut-être un titre pour faire plaisir à notre ami Samir Rouja. C'est Garland Jeffries, Hail, Hail Rock. C'est tout de suite. Et puis on va changer de genre, on va partir vers le rock et Jimi Hendrix Experience.

Garland Jeffries, Hail Hail Rock and Roll, un titre qui date des années 90 où on écoutait encore des vinyles. Oui, c'est vrai qu'il y avait également la cassette et les CD, mais c'était un peu les derniers jours des vinyles qui reviennent en force depuis quelques années. Et heureusement, ce sont les mélomanes qui s'en régalent et je sais que vous en faites partie. Notre deuxième heure de ce... De ces années vinyles vont être consacrées au blues, rock blues. Nous allons tout d'abord d'ailleurs démarrer ce feu d'artifice avec Jimi Hendrix et Along the Watch Power, The Tower Watch Power, c'est ça je crois. Oui, ensuite les Deep Purple avec un titre qui était censé être dédié à un fidèle auditeur, Mohamed Ali. Mais malheureusement, ce titre n'est pas prêt. Je l'ai changé par un autre du même groupe, Deep Purple, mais ce ne sera pas When a Blind Man's Cry, qui fait partie de l'album Machine Head, mais plutôt This Time Around, qui est aussi bon. Voilà ce qui vous attend dans les prochaines minutes, alors qu'il est 22h06. Bienvenue aux années vinyles. Mandrozid assure cette émission jusqu'à minuit avec la complicité technique de Faisal Halili.

Eh oui, c'est le Deep Purple des années 70, en fait exactement 1975, parce que dans le décompte des formations du Deep Purple, on parle de Mark 1, Mark 2, Mark 3, Mark 4, etc., en fonction des groupes, des éléments qui constituent le groupe. Et ben pour ce titre-là, qui fait partie de l'album Come Taste the Band, qui est sorti le 10 octobre 1975, c'est l'unique album studio de la Mark IV du groupe, avec un remplacement, plutôt trois remplacements. C'était le Mark III, et ensuite il y a eu le bassiste et le chanteur qui sont restés. C'est Ritchie Blackmore qui a quitté le groupe fin en juin 75. Et il fallait trouver un nouveau guitariste. John Lord pense à ce moment-là que c'est vraiment la fin de Deep Purple, avant que David Coverdale, le bassiste qui a pris la place de Roger Glover, lui fasse écouter Spectrum de Billy Cobham, sur lequel joue un jeune guitariste qui s'appelle Tommy Bolin. Lord apprécie son jeu et le groupe invite Tommy à venir auditionner. Il est engagé aussitôt, et c'est ce qui nous a donné ce titre qui fait partie de l'album Come Taste the Band, qui est sorti en 1975 avec le Mark IV du groupe, en attendant que le groupe se reforme dans les années 80, exactement dans l'année 84. Cette fois, c'est bon, on est parti pour du blues pendant une quarantaine de minutes au moins, oui. On va vraiment se régaler avec tout d'abord John Mayall, ses fameux Blues Breakers, The Mists of Time, qui va être suivi par le guitariste du groupe 10 Years After, Alvin Lee, The Bluest Blues.

On dit que c'est le guitariste le plus rapide au monde. Il s'agit de Alvin Lee qui appartient au groupe 10 Years After. Rappelez-vous sa prestation au festival de Woodstock en 1969. C'était du délire, on vient de l'écouter dans The Bluest Blues, dans cette séquence spéciale blues que l'on dédie à Fousey Schkili, notre guitariste national, et qui écoute les années vinyles. Rappelons que nous avons démarré avec Jimi Hendrix, John Mayall, Alvin Lee, Mark Knopfler, on va le retrouver tout à l'heure, après avoir écouté Snowy White and the Famous Flames, and the White Flames, plutôt the Famous Flames, ce sont le groupe de James Brown. Midnight Blues, c'est Snowy White, qui va être suivi par Mark Knopfler et les Dire Straits, You and Your Friends. Alors qu'il est 22h34 et que vous écoutez RTCI, les années vinyles en compagnie de Mondorzid, au micro du studio Alpha Slaheli, à la technique.

pour le plus grand bonheur de ceux qui aiment la guitare. Je crois qu'ils sont bien récompensés ce soir avec cette série de très grands guitaristes. Et ça n'est pas encore terminé, puisque nous vous proposons encore deux autres guitaristes d'un excellent niveau. Par exemple, David Gilmour. Vous savez qu'il fait partie du groupe Pink Floyd, mais en 78, il a souhaité sortir un album solo. C'était en mai 1978, et bien évidemment, il n'y avait pas avec lui les autres membres du groupe de Pink Floyd, mais c'était Rick Wills à la basse et Willie Wilson à la batterie. D'ailleurs, ce sont les éléments avec lesquels Gilmour jouait dans le groupe Jokers Wild avant de rejoindre Pink Floyd en 1968. À propos de cet album, David déclare qu'il a été important pour lui en termes de respect envers lui-même. Au début, je ne croyais pas que mon nom serait assez gros, assez connu pour porter un tel disque en termes de vente. Lorsqu'on est dans un groupe, comme je le suis depuis si longtemps, on a tendance à devenir un peu claustrophobe. J'ai alors ressenti le besoin de sortir de ce cadre, de l'ombre de Pink Floyd, et c'est ce morceau qui est sorti de cet album qui s'appelle « So Far Away ».

0: Et on est parti pour un dernier titre dans le cadre de cette belle séquence blues. J'espère en tout cas que vous avez apprécié avant d'aller vers la troisième et dernière partie de notre émission consacrée au jazz avec un spécial Joe Sample, le pianiste des Crusaders. Mais là, on va l'écouter dans son travail individuel, c'est-à-dire ses albums solo. Avant cela, une bonne dizaine de minutes avec Gary Moore, I Love You More Than You'll Ever Know.
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Voilà la fin un peu de cette séquence blues, et on s'est vraiment régalé. Enfin, j'espère que vous l'êtes également, puisque nous avons écouté Jimi Hendrix, John Mayall, Alvin Lee, qui encore Mark Knopfler, David Gilmour, et dernièrement c'était Gary Moore, et c'est vraiment un festival d'ailleurs qui a plu à pas mal de nos auditeurs. Et nous allons encore les régaler, mais cette fois-ci avec du jazz, puisque c'est la troisième heure de Les Années Vinyles qui démarre en ce mercredi 2 août 2026. Et on va démarrer tout de suite avec un Dave Grusin avec une bossa baroque. Il joue de tous les instruments ici, Dave Grusin. C'est intéressant à écouter. Ensuite, ce sera au tour de Eumir Deodato, ce pianiste brésilien qui s'est occupé à un certain moment du groupe Kool & The Gang, qui va interpréter une version de Nights in White Satin. Et oui, un instrumental par Eumir Deodato. Mais avant cela, c'est Dave Grusin et la bossa baroque.

0: Bon, on aime ou on n'aime pas, c'est bon, franchement quelque chose qui est un peu inhabituel. C'est comme ça avec les artistes de jazz. Lorsqu'ils reprennent quelque chose, ils le font vraiment à leur manière. Ce ne sont pas simplement des covers, juste des reprises note par note. Au contraire, même la structure de la chanson est amendée, elle est modifiée. Et des fois, on ne retrouve même presque plus le thème principal de la chanson. Voilà, donc on aurait plutôt été assez confortable en écoutant d'autres versions qui sont un peu plus classiques. Sinon, à 23h19, c'est le moment de rendre hommage à Joe Sample, quelqu'un qui aurait célébré ses 87 ans le 1er février dernier. Puisqu'il est né le 1er février 1939, Joe Sample s'est imposé comme l'un des pianistes les plus marquants de la seconde moitié du XXe siècle. Il est originaire du Texas et a développé très tôt un jeu profondément ancré dans le blues, le gospel et le jazz, qu'il mêle avec une élégance rare. En effet, vous allez le constater vous-même en écoutant les titres que nous allons vous proposer. Mais sa carrière prend un tournant décisif, un peu sur le tard, avec la création des Jazz Crusaders, ensuite devenus The Crusaders, un groupe pionnier dans le rapprochement entre jazz, soul et funk. Au fil des décennies, Joe Sample contribuera à façonner un jazz accessible, sans jamais renoncer à l'exigence musicale. Son toucher, qui est reconnaissable, à la fois chaleureux et précis, traverse les albums majeurs comme Street Life avec les Crusaders en 1980 ou Carmel, que l'on va écouter, l'un de ses disques les plus emblématiques en solo. Il collabore également avec de nombreux artistes, de Marvin Gaye jusqu'à Johnny Mitchell, affirmant sa capacité à naviguer entre les univers. Décédé le 12 septembre 2014, Joe Sample laisse l'image d'un musicien profondément respecté, et l'œuvre continue d'inspirer pianiste et compositeur à travers ses compositions et son sens du groove. Il demeure une référence incontournable du jazz moderne et du crossover. Voilà ce qu'on pouvait dire en préambule de Joe Sample que nous allons écouter dans plusieurs titres, en commençant par celui qui est les plus connus, un des plus connus en tout cas, de son parcours individuel. Et l'album s'appelle Carmel. On va écouter le titre de l'album, Carmel, Joe Sample, dans la séquence jazz des années vinyles.
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Au Simple, je vais vous annoncer une bonne nouvelle, en tout cas pour ceux qui aiment Prince qui malheureusement nous a quittés il y a une dizaine d'années déjà, c'était en juin 2016. Eh bien, son nouvel album posthume Timeless est disponible avec 10 titres rares. La nouvelle vient de tomber et Prince n'a pas encore fini de livrer tous ses secrets. L'artiste multifacette se dévoile avec un nouvel album posthume intitulé Timeless, dans lequel on retrouve 10 morceaux rares du Purple One. On répète depuis plusieurs semaines que la rentrée d'automne 2026 a été chargée et désormais on y est. Les nouveaux morceaux et albums pleuvent avec les nombreuses sorties prévues en hommage à John Coltrane pour le centenaire de sa naissance, on y reviendra d'ailleurs, un peu partout dans le monde. Mais Coltrane n'est pas la seule légende disparue qui a décidé de s'inviter à notre rentrée. Prince, lui aussi, continue d'être très présent et un album posthume de l'artiste vient d'ailleurs de sortir intitulé « Timeless ». Un album dans un format un peu particulier puisqu'il contient des titres dont certains sont déjà connus des fans très pointus et connaisseurs de son univers, mais qui restent très rares. Il y a même quelques morceaux inédits qui n'ont jamais été sortis en single ni présents sur un album. Au total, ce sont 10 pépites de Prince qui sont regroupées au sein de Timeless, tous issus de l'immense collection de morceaux de Prince créée entre 1977 et 2016. Un véritable voyage à travers son univers musical, le tout orchestré par le producteur Chris James, ancien associé de Prince nommé aux Grammy Awards. Le producteur a réussi à réarranger des titres, leur donnant une qualité sonore assez moderne, à l'image du single Stone, dévoilé il y a 2 mois, qui est issu d'une collaboration avec Sandra St. Victor du groupe The Family Stand. On trouve de tout dans cet album posthume, des titres funky comme I Am You, d'autres très pop, mais aussi des incursions dans quelque chose qui se rapprocherait presque du hard rock, teinté de pop rock comme sur Tick Tick Bang par exemple, un disque qui fera donc plaisir aux vrais fans de Prince qui savent qu'il est impossible de ranger l'artiste dans une case, quelle soit. Nous y reviendrons et nous consacrerons certainement une bonne partie des années vinyles de la semaine prochaine à ce dernier album de Prince qui s'appelle Timeless. Sinon, à 23h29, on a encore du chemin à faire avec Joe Sample dans My One and Only Love.

C'est langoureux, c'est romantique, ces notes de piano exécutées avec une finesse et une précision dignes des plus grands joueurs de piano. C'était Joe Sample dans My One and Only Love. Quelques informations qui pourraient vous intéresser, c'est toujours dans le cadre de la musique et particulièrement du jazz. Michelle Ndurcello et Lyon Lahavas nous offrent une sublime reprise de Don't Look Any Further lorsque l'une des plus grandes artistes de la scène allemande, bassiste, son état, décide de reprendre un classique de Dennis Edwards. Forcément, ça donne quelque chose d'intéressant et vous en aurez l'exclusivité demain dans le cadre de Summer Club. Nous écouterons cette belle reprise de Don't Look Any Further de Dennis Edwards, sorti dans les années 80, mais reprise il y a quelques semaines par Michelle Ndurcello, une excellente bassiste, et Lyon Lahavas, une grande artiste chanteuse. Le centenaire de John Coltrane, ou comment un chercheur de vérité continue de hanter le jazz. Le 23 septembre 2026, John Coltrane aurait fêté ses 100 ans. Son fils Ravi, saxophoniste lui aussi, sillonne les scènes du monde entier pour rejouer A Love Supreme, l'œuvre testament de son père. L'occasion de revenir sur ce que cet anniversaire dit vraiment de l'héritage de Coltrane. Et je pense que le 23 septembre, c'est un mercredi, alors ça tombe pile poil. On consacrera une bonne heure de temps à l'hommage et à la célébration du centenaire de John Coltrane, immense saxophoniste. Et puis, Lionel Richie, malheureusement, a été hospitalisé en soins intensifs après son concert à Saint-Louis. On peut craindre le pire, puisqu'il a été hospitalisé et placé en soins intensifs après avoir donné un concert à Saint-Louis. Son état de santé, il est vrai, a alerté les fans depuis plusieurs mois. Et puis, on finira par cette annonce. Marcus Miller raconte le Frank Sinatra de l'époque de L.A. is my lady en 1984. Marcus Miller, célèbre bassiste avec plus de 40 ans de carrière, lui raconte la session studio la plus marquante de sa carrière avec Frank Sinatra pour l'enregistrement de son album L.A. is my lady. Et notre lady aujourd'hui, c'est la musique, celle de Joe Sample, qui va nous faire voler, hein, on vole moi, avait dit Jean, alors c'était Goldman, c'est ça, oui, on vole moi, bon, nous allons nous envoler dans cette nuit à travers les accords et les mélodies de Joe Sample dans Night Flight à 23h38.

Je pense que vous êtes d'accord avec moi pour apprécier et ne pas, comment dirais-je, se suffire de ce que nous avons écouté sur Joe Sample avec ses très belles ballades. Je rappelle que nous avons écouté après Deodato et son Nights in White Satin, après Dave Grusin et sa bossa baroque, Joe Sample dans différents titres appartenant à plusieurs albums qu'il a sortis sans le groupe The Crusaders. C'était Carmel, son titre le plus connu. C'était également My One and Only Love, celui qu'on vient d'écouter, Night Flight, et celui qu'on va écouter dans quelques instants, ce sera Voices in the Rain. Bon, moi je dirais plutôt Voices in the Summer, ou in this cruel summer. Voices in the Rain. Oui, on a bien besoin quand même d'un petit peu de pluie, et ça va venir, c'est dans quelques jours. Hein. Voilà, sinon, je vous laisserai avec Chet Baker, le fameux trompettiste, Living. Voilà. C'est le moment de quitter peut-être, mais non, restez avec nous, puisque on écoutera encore deux autres titres avant la fin de ce numéro de Les Années Vinyles du mercredi 2 septembre, on est au mois de septembre déjà, hein, 2 septembre 2026. Je remercie vivement Faisal Helali pour sa collaboration technique. Mondorzid vous donne rendez-vous dans quelques heures, à 17h demain, le 3 septembre, pour un Summer Club. Sinon, je vous souhaite une bonne fin de soirée et vous dis, prenez soin de vous. Voici Joe Sample, ensuite Chet Baker.

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